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1: Il est 6h. 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
2: Bonjour à tous, un nouvel épisode de Forte Chaleur s'installe en France. Des dizaines de départements sont en vigilance orange à la canicule ce mardi. Les Alpes-Maritimes, le Var ou encore les Bouches-du-Rhône sont dans la liste. Sous l'effet des fortes températures, la sécheresse continue de s'aggraver. Deux tiers des nappes phréatiques présentent des niveaux sous les normales. La SNCF prévoit de nouvelles suppressions de trains intercités entre Paris et Clermont-Ferrand cette semaine en raison de la chaleur. Sur les 7 intercités en circulation quotidiennement en période estivale, 2 allers-retours seront supprimés demain et 3 le seront jeudi. La compagnie ferroviaire prend cette décision pour éviter aux voyageurs de souffrir d'une climatisation en panne ou beaucoup trop faible. Tremblement de terre meurtrier, au moins 111 personnes sont décédées et des dizaines d'autres blessées dans le puissant séisme qui a frappé l'ouest de la Colombie. Le président colombien décrète l'état d'urgence. Le prix de référence du gaz va augmenter de 5,6% au 1er septembre pour une majorité de ménages français en raison de l'augmentation des prix sur les marchés de gros sous pression en raison du conflit au Moyen-Orient, annonce la Commission de régulation de l'énergie. Cette hausse concerne environ 6 millions de ménages. Ça commence bien, porté par un Léon Marchand supersonique et un public survolté. Les Bleus remportent la médaille d'argent du relais 4 fois 200 mètres nage libre au premier jour de compétition hier des championnats d'Europe de natation à Paris. Et puis, d'une troisième partie, le fantôme de l'opéra ou encore à y plaire Rocky, saga, remake ou biopic. De grosses sorties sont annoncées fin 2026 et début 2027. Plusieurs bandes annonces diffusées ces dernières semaines aiguisent déjà l'appétit des cinéphiles, à l'instar de celle qui annonce la conclusion tant attendue de la saga Dune, le retour dans l'arène des Hunger Games, la première adaptation française du fantôme de l'opéra ou encore du dérangeant Prime Time. Tout ça, ça sera donc à découvrir dans les prochaines semaines au cinéma. Voilà, c'est la fin de ce flash. Merci.
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3: Et si l'un des freins à la natalité en France, c'était tout simplement le logement ? C'est l'idée portée par la députée du Loiret, Constance de Pélichy, qui défend une proposition de loi visant à faciliter l'accès au logement des familles grâce à la création d'un PTZ, d'un prêt à taux zéro spécifique. C'est vrai que habituellement, quand on parle de baisse des naissances en France, on évoque beaucoup l'infertilité, le congé parental, les modes de garde ou encore les allocations familiales. Et bien là, Constance de Pélichy met le projecteur sur un autre frein, le logement. Et le constat est assez frappant. Selon les éléments avancés dans le cadre de cette proposition de loi, près de 3 couples sur 4 déclarent que les difficultés de logement les freinent dans leur projet d'enfant. Autrement dit, avant même de se poser la question du prénom, de la crèche ou du congé maternité, beaucoup de couples se posent une question beaucoup plus basique. Est-ce qu'on a de la place ? Une chambre en plus, un logement plus grand, une résidence principale adaptée, un environnement stable, tout ça devient déterminant au moment de fonder ou d'agrandir une famille. Et il faut le dire, aujourd'hui, on reste plus longtemps dans un logement trop petit, on repousse l'achat, on reporte un déménagement et parfois du coup on reporte aussi un projet bébé. Alors la proposition de loi repose donc sur une idée simple, créer un prêt à taux zéro, un PTZ de 100 000 euros pour les familles. Ce prêt serait destiné à acheter ou à agrandir la résidence principale afin de permettre aux familles d'accéder à un logement mieux adapté à leur situation familiale. Le dispositif serait accessible dès la déclaration de grossesse et jusqu'aux 5 ans de l'enfant. Il serait cumulable avec les aides existantes et, point important, il serait sans condition de ressources. Concrètement, ça signifie que l'aide ne serait pas réservée uniquement aux ménages les plus modestes. L'idée est d'en faire un outil de politique familiale et pas seulement un dispositif social classique. Et c'est là que le débat devient intéressant parce qu'aujourd'hui, beaucoup de familles travaillent, gagnent correctement leur vie sur le papier, mais se retrouvent juste au-dessus des plafonds d'aide. Elles ne sont pas considérées comme prioritaires, mais elles subissent pourtant de plein fouet la hausse du coût du logement, la baisse du pouvoir d'achat immobilier et les contraintes du crédit. Le message donc porté par cette proposition de loi, c'est que si l'on veut vraiment soutenir la natalité, il faut aussi soutenir les familles dans leur capacité à se loger. Le choix du prêt à taux zéro n'est pas anodin, hein. C'est un outil que les Français connaissent bien, ce n'est pas une subvention directe, c'est un prêt, donc une somme à rembourser mais sans intérêt, dans un contexte où le coût du crédit a fortement augmenté, supprimer les intérêts sur une partie du financement peut redonner de l'air à certains projets. Alors bien sûr, plusieurs questions vont se poser, hein. D'abord la question du coût pour l'État, qui finance, à quelle échelle, avec quel impact budgétaire si le dispositif est largement utilisé. Ensuite la question de l'efficacité, hein. Est-ce qu'un PTZ famille suffira vraiment à débloquer des projets d'achat ou d'agrandissement dans les zones très tendues, hein. 100 000 euros évidemment peuvent aider, mais ne règlent pas tout, le prix du foncier, la rareté de l'offre, les contraintes de construction ou les difficultés à produire du logement familial restent des sujets majeurs. Et enfin, il y aura forcément un débat politique sur l'absence de conditions de ressources. Certains diront qu'il faut cibler les aides, d'autres répondront qu'une politique nataliste doit être universelle, parce que le désir d'enfant ne se limite pas à une catégorie de revenus. Mais en tout cas, ce texte a le mérite de poser une question essentielle. Peut-on vouloir relancer la natalité sans parler de logement? La réponse, elle est assez évidente. Non. Donc cette proposition de loi, elle sera examinée en commission des finances le 28 mai prochain, puis dans le cadre de la niche parlementaire du groupe Liot. Le débat ne fait donc que commencer et il est crucial.
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2: Bonjour à tous, la Colombie en état de choc. Un puissant séisme a secoué hier la Colombie et a été ressenti dans de grandes villes comme la capitale Bogota et Cali, mais aussi à Quito et à Panama. Des dizaines de personnes sont mortes et des dizaines d'autres blessées. Le gouvernement a décrété l'état d'urgence. Ce tremblement de terre de magnitude de 7,4 selon les services géologiques des États-Unis et de la Colombie s'est produit en tout début de matinée hier à une centaine de kilomètres de profondeur. De nombreux aéroports du pays ont également été touchés. 6 aéroports de l'ouest de la Colombie ont suspendu leurs opérations aériennes jusqu'à l'évaluation des dégâts structurels sur les infrastructures. Un nouvel épisode de forte chaleur s'installe en France. Des dizaines de départements sont en vigilance orange à la canicule ce mardi. Sous l'effet des fortes températures, la sécheresse continue de s'aggraver. Deux tiers des nappes phréatiques présentent des niveaux sous les normales. La SNCF prévoit de nouvelles suppressions de trains intercités entre Paris et Clermont-Ferrand cette semaine en raison de la chaleur. Sur les 7 intercités en circulation quotidiennement en période estivale, 2 allers-retours seront supprimés demain et 3 le seront jeudi. La compagnie ferroviaire prend cette décision pour éviter aux voyageurs de souffrir d'une climatisation en panne ou beaucoup trop faible. Le prix de référence du gaz va augmenter de 5,6% au 1er septembre pour une majorité de ménages français en raison de l'augmentation des prix sur les marchés de gros sous pression en raison du conflit au Moyen-Orient, annonce la commission de régulation de l'énergie. Cette hausse concerne 6 millions de ménages. Le retour du roi n'a pas déçu. 2 ans après avoir fait chavirer Paris au JO, Léon Marchand a retrouvé hier son public et quel comeback. Le Français a mis sur orbite le relais 4 fois 200 mètres nage libre qui a décroché l'argent. Léon Marchand a signé la meilleure performance mondiale de l'année sur 200 mètres nage libre. Voilà, c'est la fin de ce flash. Merci de l'avoir suivi.

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1: Il est 8h.
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3: Bonjour à tous. Le feu actif depuis plus d'une semaine dans la Drôme poursuit sa progression lente avec environ 400 hectares brûlés. Mais celui qui s'est déclaré dimanche en Lozère est fixé selon les préfectures de ces départements. Un nouvel épisode de forte chaleur s'installe en France. Des dizaines de départements sont en vigilance orange à la canicule ce mardi. Les Alpes-Maritimes, le Var ou encore les Bouches-du-Rhône sont dans la liste. Sous l'effet des fortes températures, la sécheresse continue de s'aggraver. Deux tiers des nappes phréatiques présentes des niveaux sous les normales. Tremblement de terre meurtrier, au moins 111 personnes sont décédées, des dizaines d'autres blessées dans le puissant séisme qui a frappé l'ouest de la Colombie. Le président colombien décrète l'état d'urgence. Le prix de référence du gaz va augmenter de 5,6% au 1er septembre pour une majorité de ménages français en raison de l'augmentation des prix sur les marchés de gros sous pression en raison du conflit au Moyen-Orient, annonce la commission de régulation de l'énergie. Cette hausse concerne environ 6 millions de ménages. L'éclipse solaire de demain rappellera sans doute à certains celle de 1999. Le phénomène avait également inspiré les prédictions les plus folles, notamment de Paco Rabanne. Le célèbre couturier annonçait la chute de la station spatiale Mir sur Paris et le Gers. Le retour du roi n'a pas déçu. Deux ans après avoir fait chavirer Paris aux Jeux Olympiques, Léon Marchand a retrouvé hier son public. Et quel comeback ! Le Français a mis sur orbite le relais 4 fois 200 mètres nage libre qui a décroché l'argent. Léon Marchand a signé la meilleure performance mondiale de l'année sur 200 mètres nage libre. Étienne Daguinos remporte quant à lui la médaille de bronze du 5000 mètres. Déception pour Jimmy Gressier qui termine 4e de cette épreuve d'athlétisme. Étienne Daguinos offre à la délégation française sa première médaille dès le premier jour de ses championnats d'athlétisme. Voilà, c'est la fin de ce flash. Merci de l'avoir suivi. Bonne journée.
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5: Bonjour Sébastien Cuperfis et Anne Cuperfis, donc président de Juno et directrice marketing et communication. Ce matin s'est tenue la conférence de presse. Un petit mot pour parler de l'année 2025, le bilan 2025 de Juno.
6: Oui, alors merci pour cette petite interview. Le bilan est excellent puisqu'on a fait plus 56% d'activité en 2025, en surperformant un marché qui était quand même meilleur. Comment on peut expliquer ça ? Baisse des prix qui a continué à être moins forte qu'avant puisqu'on est à 1,8% de baisse de prix, notamment à Paris. En même temps, des taux qui ont baissé aussi. Et donc, on a retrouvé des marges de manœuvre entre acheteurs et vendeurs, entre des vendeurs qui ont pris conscience que les prix de post-Covid étaient plus d'actualité et des acheteurs qui sont mitridatisés, c'est-à-dire que ils étaient un peu en stand-by et maintenant ils disent ok, bon, la politique, on voit que c'est compliqué, l'international c'est compliqué mais ça va le rester, donc en fait on y va, on fait marcher nos projets. Et les marchés sur lesquels nous sommes, et en particulier à Paris, sont des marchés de résidence principale, donc ce sont des marchés où les gens ont des projets, ils ont des enfants, ils partent en retraite et donc
5: ils sont obligés d'acheter.
6: Et donc on a retrouvé une fluidité du marché qui se confirme en début d'année puisqu'on est à presque 20% de croissance pour ce début d'année. Donc on a un pipe 2026 qui est très positif.
5: Donc les chiffres devraient être meilleurs en 2026 selon vos estimations.
6: En tout cas, ils sont partis pour être pour l'instant 20% supérieurs à ceux de 2025 qui a été une super année. Et on le voit partout, on le voit dans l'augmentation de nos demandes sur les sites, sur les portails, on le voit dans le nombre des visites qui est très élevé et on le voit dans la rapidité de vente avec pas mal de biens qui se vendent en 48 heures ou une semaine. Donc on voit vraiment qu'il y a un marché qui est très, très dynamique.
5: Alors vous avez cité Paris, évidemment vous n'êtes pas présent que à Paris. Est-ce qu'on peut, vous pouvez nous dire donc où vous êtes présent et puis surtout le profil des acquéreurs. Parce que c'est vrai que vous avez cité les familles françaises, alors à Paris j'imagine que c'est le cas, mais pas que. Vous avez d'autres nationalités.
6: Ouais. Alors je reste sur Paris puis après on parle du reste de la France et éventuellement de la Belgique où nous sommes. C'est vrai que 2025 a été caractérisé dans l'immobilier d'ultra-luxe par une forte présence des Français. Peut-être parce que les ventes de belles choses se sont faites assez vite et quand il y a un critère de rapidité, mine de rien, la proximité. Souvent, les étrangers, ils prennent du temps pour venir. Ils prennent rendez-vous, ils viennent un mois plus tard. Et quand il y a des très, très beaux assets, finalement, cette année, on constate que on a une forte proportion de nos ventes d'ultraluxe qui se sont faites avec des grandes familles françaises. Ce qui est assez exceptionnel. C'était pas le cas en 2024 ni en 2023. Donc, typologie des clients assez française, ce qui est plutôt une bonne nouvelle. Ça veut dire que, en dépit d'un contexte pas super positif, il y a encore beaucoup de gens qui croient en la France, qui croient en l'immobilier, qui croient à Paris.
0: Ça fait du bien d'entendre ça.
6: Et ça fait du bien d'entendre ça, et on est content. Voilà. Et sinon, pour le reste, donc nous, on est présents aussi en dehors de Paris, dans les belles villes de l'Ouest parisien, qui sont alors qui elles ont une tendance très différente, parce que là, ça a explosé post-Covid, tout le monde voulait acheter sa maison au Vésinet. Donc évidemment, il y a une correction des prix relativement importante. On parle de entre 15 et 25%, donc c'est quand même très élevé. Mais on a un marché qui est très fluide.
0: Donc il y a du stock à nouveau, hein, parce qu'il y avait eu un souci de stock à un moment.
6: Oui, parce que tout s'est vendu.
0: Ouais.
6: Donc tout s'est vendu parce que tout le monde a acheté.
0: Ouais.
6: Et là, on est en train de reconstituer le stock des gens qui ont des projets et qui bougent. Voilà. Ensuite, on est aussi présent dans le nord de la France, à Lille, qui est un peu dans la même tendance que l'Ouest parisien. Mm-hmm. C'est un peu la même chose. Et on est sur toute la France. Je ne sais pas si on va en parler maintenant avec les châteaux.
0: Ouais.
6: Et c'est un marché qui est particulier, les châteaux, qui a eu un boom post-Covid. Où pareil, on a eu plein de châteaux qui sont vendus, qui étaient sur le marché depuis très longtemps. Et là, on redescend un petit peu. On a du stock. Les prix doivent baisser. Parce que, un, les taux d'intérêt ont augmenté. Deux, les taxes d'habitation, taxes foncières ont explosé.
0: Et puis, c'est de l'entretien, un château.
6: Et trois, j'allais dire, le prix moyen de rénovation a doublé entre 2019 et maintenant. Donc, si on doit rénover 5000 m², c'est un gros budget. Donc, il y a une correction des prix, mais il y a toujours une appétence forte des Français et de certains étrangers pour acheter des châteaux et des propriétés un peu partout en France.
0: Un petit mot sur le partenariat avec Forbes Global Property. Donc c'est tout nouveau, hein. ça fait quelques mois, c'est ça, ça date de la fin d'année. C'est quoi l'objectif derrière ?
6: Alors, en fait, Forbes est venu nous voir, cherchait à avoir un représentant exclusif pour la France et la Belgique, et on a décidé de prendre ce partenariat. Pourquoi ? Parce que on voit que c'est une marque extrêmement puissante. C'est une marque qui est en train de prendre beaucoup de parts de marché, notamment aux États-Unis, face à d'autres marques immobilières comme Christie's ou Sotheby's. Et que du coup, on voit qu'on a un réseau de partenaires et de clients internationaux très fort avec Forbes, et qui nous permet, pour nos propriétaires français et nos propriétés françaises, de leur offrir une vision sur le monde et une ouverture sur des clients étrangers extrêmement forte, et qui nous permet aussi, nous, avec nos clients français, de les suivre très efficacement dans tous leurs projets. S'ils veulent partir à Dubaï, en Italie ou par hasard au Portugal, on a partout des partenaires extrêmement puissants.
0: J'aimerais juste revenir sur un point qui a été dit plusieurs fois en conférence, que je vois un peu partout, pas que dans le haut de gamme, le luxe, c'est l'appétence des acquéreurs pour les biens rénovés, entièrement rénovés, donc le clé en main. Ça, c'est quelque chose de nouveau depuis ces dernières années. C'est dû à quoi ?
6: Il y a deux raisons, c'est très clair. Hein. C'est après Covid.
0: Ouais.
6: Il y a deux raisons. Une raison psychologique, les gens avec le Covid, surtout les gens qui ont de l'argent, se sont dit tout peut s'arrêter. Et donc, j'ai envie de profiter maintenant. Et donc, il y a vraiment un truc psychologique où je me dis, je veux pas mettre 3 ans à récupérer mon bien. Il est là, j'en profite tout de suite. Je sais pas où on sera dans 2 ans. Il y a vraiment un truc qui a eu un impact sur les gens. Et le deuxième sujet, c'est ce qu'on évoquait tout à l'heure, c'est le coût des travaux et la complexité des travaux. Il y a plein d'endroits où c'est extrêmement cher et extrêmement compliqué, parce que les entreprises ne sont pas forcément fiables, etc., de faire des travaux. Et du coup, il y a une vraie valeur à avoir un bien qui est complètement rénové, où on arrive dedans, on n'a pas à se poser de questions, et on en profite tout de suite.
0: Alors, il y a eu une augmentation des arnaques qui a été constatée, justement, sur certains types de rénovations. Est-ce que c'est un des facteurs aussi, ça, vous pensez, d'après les retours terrain ?
6: Alors moi, je, dans notre marché à nous, j'en ai pas trop connaissance, mais ça m'étonne pas, vu que les prix sont très élevés et que c'est un budget qui devient énorme et que les gens, évidemment, ont envie de payer le moins cher possible. C'est pas du tout étonnant qu'il y ait des escrocs qui essayent de profiter de ça en donnant des prix faciaux plus sexy et qui derrière disparaissent. C'est pas étonnant. C'est pour ça qu'il faut être bien conseillé Et nous, d'ailleurs, on a un service travaux interne chez Juno qui accompagne nos clients propriétaires qui veulent faire des travaux, en particulier pour la location et pour améliorer le DPE. Et on travaille évidemment avec des entreprises qu'on connaît depuis des années, qui sont très fiables, où on a zéro risque de quoi que ce soit.
5: Alors Juno, c'est une affaire de famille aussi. Donc Anne Cuperfis, vous êtes donc l'épouse de Sébastien, mais également la directrice marketing et communication. Alors un petit mot déjà sur moi, c'est le magazine Juno qu'on lit deux fois par an que vous créez en fait, que vous éditez. Il y a beaucoup de choses dedans, c'est beaucoup de travail. Est-ce que vous pouvez nous expliquer un petit peu ce qu'il en est, parce que ça plaît beaucoup.
1: Bonjour Bérénice. Oui, effectivement, le magazine, donc on en est à notre 11e édition. On vient de le sortir en décembre. On en tire deux numéros par an. Ils sont à chaque fois tirés à 55 000 exemplaires et on les distribue dans nos agences. On l'adresse à 10 000 de nos clients. On fait des portages avec certains titres de presse aussi et on les distribue dans des salons ou dans des clubs privés. Donc voilà, il y a une belle diffusion et la particularité de ce magazine, c'est que il a certes une grosse partie d'annonces avec à peu près 200 pages de biens qui sont à Paris et dans les autres régions où on est présent, mais également en Belgique et à l'étranger avec tous nos partenariats grâce à Forbes. Et la particularité, donc comme je disais tout à l'heure, de ce magazine, c'est qu'il a une grosse partie lifestyle, où ça c'était un contenu que j'ai vraiment voulu développer parce qu'il parle à nos clients et ça sort un petit peu du cadre immobilier, mais on reste quand même dans tout cet univers de l'art de vivre. Et donc à chaque fois on met en avant des designers et des architectes d'intérieur qui rénovent des très beaux biens. On a une partie sur la gastronomie, on met en avant des grands chefs, on a une partie évasion, on met en avant des artisans d'art aussi, de différents métiers d'art, des artistes. Ça nous arrive régulièrement aussi de faire intervenir des artistes sur les couvertures de nos magazines qu'on présente ensuite dans le numéro. Donc voilà, chaque numéro, c'est la construction de plein de sujets qui nous tiennent à cœur, de choses qu'on aime et de mise en avant d'artistes qui voilà mêlent un peu des univers qui sont en périphérie de l'immobilier.
5: Alors le succès de Juno, c'est aussi grâce à vous. Comment vous faites rayonner la marque? Donc il y a ce magazine, vous faites plein d'autres choses. Comment vous faites rayonner la marque, parce que ça fonctionne a priori?
1: Alors il y a plusieurs choses. Déjà il y a tout le côté physique avec nos agences. Donc moi je gère le marketing et dans le cadre du marketing il y a aussi l'ouverture et l'identité, l'ADN architectural de nos agences qui a une charte, qui a une homogénéité. Alors elle est un petit peu différente par quartier parce qu'on s'adapte au quartier, mais globalement elles sont toutes un peu sur dans le même esprit. Donc ça, c'est déjà ce que voient les gens quand ils se baladent dans Paris, parce que maintenant on a 18 agences, donc ça commence à être assez visible. Donc ça, c'est le premier aspect, on va dire, physique et visuel. Et ensuite, on a plein d'actions qu'on développe au marketing. On a parlé du magazine, il y a toute la partie digitale où on développe beaucoup nos réseaux sociaux. On est au total, sur tous nos réseaux sociaux, on a 170 000 followers, on en a 120 000 sur Instagram. Donc ça nécessite une grosse création de contenu qu'on gère en interne et avec l'aide de certains prestataires. Voilà, donc cette partie digitale, donc avec les réseaux et aussi avec le site, où on a tout un travail sur le référencement. Donc voilà.
5: La place digitale, c'est le plus important pour vous aujourd'hui, quand on regarde la part, on va dire, des retours sur investissement, en tout cas. C'est quoi qui a le plus gros impact, le plus gros ROI, c'est le digital?
1: C'est le digital, oui, en termes de lead entrant. Maintenant, tout ce qu'on crée en dehors, qui est hors digital, qui fait partie vraiment de notre ADN, c'est-à-dire des beaux supports comme le magazine ou des événements qu'on crée dans nos quartiers qui sont vraiment quelque chose de palpable, où on va faire des street marketing autour de nos agences. On propose autour d'un triporteur, un barista, on fait un petit coffee shop ambulant et tout ça avec des goodies qu'on donne aux clients et aux enfants de nos clients.
5: C'est de la fidélisation.
1: Ça fait partie de l'image de marque. Ouais. Et du coup, les deux se mêlent bien et apportent à l'un et l'autre le succès qu'on peut avoir.
5: Donc c'est vrai que ça fait la différence en termes de fidélisation quand on a ces petites attentions de la part de son agent immobilier.
1: Voilà. Et puis voilà, on rentre en contact avec, avec des gens dans nos quartiers.
5: Donc le nouveau numéro est sorti, c'est ça, en décembre?
1: Il est sorti en décembre, du coup nous on fait un hiver-printemps et ensuite on est à contre, on n'est pas tout à fait dans, le, dans, le, dans les, la saisonnalité de la mode, mais on fait hiver-printemps et ensuite été-automne. Voilà, donc le prochain ça sera pour le mois de juin et on est en train de travailler sur le contenu, sur le grand architecte qu'on va mettre, le ou les grands architectes qu'on va mettre en avant, sur l'artiste, parce qu'à chaque numéro d'été, c'est un artiste qui est mis en avant. Donc voilà, on est dedans.
5: Et bien, hâte de voir ça. Merci beaucoup, Anne Cuperfis et Sébastien Cuperfis.
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1: Nicolas Leroy, bonjour, vous êtes le nouveau président de l'UNEP, l'Union Nationale des Entreprises du Paysage. Alors un petit mot peut-être pour nous expliquer le secteur. Le secteur du paysage, c'est quoi? C'est combien d'entreprises? C'est combien d'actifs? Et en termes de chiffre d'affaires, qu'est-ce que ça représente?
2: Bonjour à tous. Le secteur du paysage aujourd'hui, c'est 34 000 entreprises regroupées de toutes les tailles, dans tous les territoires, y compris les DROM. Ça regroupe 140 000 actifs, dont un petit peu plus de 110 000 salariés. Et c'est au dernier pointage, à fin 2024, c'est un petit peu plus de 8,5 milliards d'euros de chiffre d'affaires consolidé pour l'ensemble des entreprises du paysage.
1: Et je crois que c'est un secteur qui a le vent en poupe en termes de chiffre d'affaires. On est à combien sur 10 ans d'augmentation?
2: Alors aujourd'hui, on vient de consolider un parcours de croissance de quasiment 60% sur 10 ans et encore 10% sur les deux dernières années chiffrées 2023-2024.
1: Alors les entreprises, c'est 34 000 entreprises, il y a toutes formes d'entreprises, hein. Il y a des petites, il y a des plus grosses. Est-ce que vous pouvez nous expliquer quelles sont ces entreprises et la part qu'elles représentent?
2: Alors effectivement, on couvre un spectre très large, à la fois d'activité et à la fois de typologie d'entreprise. On dit le paysage, mais ce sont différents métiers qui vont de l'élagage aux travaux d'aménagement de jardin, pour le public ou pour les particuliers. Le chiffre d'affaires auprès des particuliers aujourd'hui pèse 50% du chiffre d'affaires de la branche, en travaux comme en entretien, et la part de travaux pèse également 50% à peu près du secteur. 25% de commandes publiques, 25% de promotion immobilière et industrielle. Et les entreprises sont très dispersées dans l'ensemble des territoires. On a à peu près 60 à 65% des entreprises qui restent des structures unipersonnelles, et ensuite des entreprises qui oscillent entre 5 et 25 salariés. Et on a un petit, à peu près 1% des entreprises qui sont des structures d'envergure nationale, qui représentent à peu près 180 entreprises de taille au moins régionale et voire plutôt nationale aujourd'hui.
1: Alors, vous me disiez qu'il y avait 4200 adhérents à l'UNEP. Ouais. C'est entreprises adhérentes, hein, on est d'accord?
2: Oui, ce sont bien des entreprises adhérentes. On est une organisation professionnelle représentative. Et donc, tous nos adhérents sont des entreprises et des dirigeants d'entreprises représentés.
1: D'accord, donc c'est un septième des entreprises. Justement, en termes d'adhérents, ça a pas mal augmenté, hein, ces dernières années.
2: Oui, l'UNEP, de la même façon que la branche est en croissance, l'UNEP suit ce mouvement-là et intègre de nouveaux adhérents au fur et à mesure. Alors, bien évidemment, en offrant un spectre de services consolidé et à destination de l'ensemble des tailles d'entreprise et de l'ensemble des typologies d'adhérents de nos métiers.
1: Alors là, c'est vrai qu'il y a les municipales dans un mois. Justement, comment vous vous positionnez là? Parce que bon, le secteur se porte plutôt pas mal, plutôt bien. Comment, c'est quoi les points de vigilance?
2: Alors les points de vigilance, il y en a quand même, parce que les élections municipales créent nécessairement un ralentissement de la commande publique. Les incertitudes au niveau national et international, mais notamment au niveau du budget national, créent également un ralentissement de la commande, avec une fragilité sur la dynamique de l'immobilier. On a un marché qui se relance toujours pas tout à fait, des investissements industriels qui sont un tout petit peu rendus incertains par les règles fiscales qui s'appliqueront. Et puis, bien évidemment, au travers de tout ça, la consommation des ménages est également impactée. Tout le monde est en attente de savoir quelles seront les règles du jeu. Donc, on a des chiffres, effectivement, qui sont plutôt favorables. Mais pour autant, on a une nécessité de vigilance sur l'évolution de l'activité. Elle devrait se maintenir. Logiquement, puisque aujourd'hui toutes les enquêtes le montrent, c'est une vraie prise de conscience et une vraie attente de l'ensemble de la population auprès des élus en termes de renaturation des villes et en termes d'amélioration de l'espace public et de l'espace privé.
1: Et là, on a vu ces dernières années, il y a une baisse du pouvoir d'achat des Français. Est-ce que ça a un impact sur les entreprises du paysage ou pas ou non?
2: Alors, ça a forcément un impact parce que, comme je le disais, 50% du marché de nos entreprises, ce sont les particuliers qui en sont les principaux vecteurs. Pour autant, on a aussi une envie, un besoin plus fort et plus vif de nature et de se recentrer sur les valeurs et sur tout ce qui gravite autour du vivant dont on est nécessairement un acteur incontournable. Donc, l'un compense relativement l'autre.
1: Justement, concernant toujours les entreprises, là, vous me disiez qu'il y a eu plus de créations d'entreprises que de défaillances en 2025.
2: Oui, à ce jour, on reste sur un solde positif de création d'entreprises. Alors, comme sur les autres sujets, on a une attention particulière à la fragilité et à la défaillance. Mais la dynamique économique fait qu'on est encore sur un mode de création d'entreprises important dans l'ensemble des territoires.
1: Et vous accompagnez justement donc ces entreprises sur toutes les problématiques qu'elles peuvent rencontrer. Vous les accompagnez. Vous avez mis en place des protocoles.
2: Oui, alors effectivement, c'est presque très particulièrement pour les jeunes créateurs d'entreprises que l'UNEP offre le spectre de services le plus essentiel et le plus important. On va les accompagner sur la structuration de leur modèle de société, sur le juridique, avec l'ensemble des SVP mis à leur disposition, et puis sur une base documentaire qui est extrêmement constituée sur les conditions générales de vente, sur les modèles de devis, sur la méthodologie de facturation et de recouvrement auprès des clients, sur les règles techniques qui peuvent s'appliquer sur l'ensemble du cadre réglementaire qui peut s'imposer à eux et sur leurs obligations légales. La constitution d'un document unique à l'embauche du premier salarié, par exemple, est toujours un vrai sujet. Là encore, l'UNEP est présent et à l'accompagnement et à l'épaulement des créateurs d'entreprises et des jeunes et des moins jeunes entreprises, mais en tout cas au service des PME pour faciliter la vie du dirigeant. Notre identité et notre ADN, c'est d'être au chevet de nos dirigeants, de nos adhérents. On a besoin d'avoir des dirigeants qui se portent bien pour avoir des entreprises dynamiques et pour pouvoir continuer à porter une action positive au travers de nos compétences et de nos métiers.
1: C'est vrai que c'est un métier de territoire. Vous êtes présent sur tous les territoires. C'est quoi les profils des personnes, des actifs, ces 140 000 actifs? Il y a des hommes, des femmes?
2: Eh ben justement, ils sont très variés. Ils sont au même titre que nos entreprises et nos territoires. Aujourd'hui, on a un métier qui est porteur de sens. Et depuis le Covid, c'est quelque chose qui est très recherché. Donc, on a eu beaucoup de sollicitations et d'intégration de gens en reconversion professionnelle. Alors, ça tombe bien parce qu'on est un métier qui recrute et on a besoin de renforcer nos équipes. On a aussi une féminisation qui s'accélère et qui se consolide. Donc là aussi, c'est un signal important pour nous et vecteur de bonnes valeurs. Aujourd'hui encore, nos entreprises accueillent près de 15 000 jeunes en apprentissage, en alternance, sur l'ensemble du territoire, à tous les niveaux, du CAP au diplôme d'ingénieur. Donc il y a une vraie dynamique et une vraie bienveillance de nos entreprises à accompagner et accueillir les jeunes en formation pour les intégrer dans nos effectifs.
1: Vous avez des objectifs de décarbonation du secteur. Alors, c'est pas la première chose à laquelle on pense. Donc, il y a plusieurs choses qui ont été pointées. Ce qui émet le plus, donc, c'est les transports, hein, c'est ça. Et l'achat de matières premières. Vous pouvez m'expliquer l'achat de matières premières?
2: Alors en fait, oui, on a forcément un enjeu de décarbonation. En tout cas, nous étant des métiers de sens et proches du vivant et de la nature, se pencher sur le sujet était une responsabilité essentielle. Ce que l'on a fait au travers d'un collectif d'entreprises accompagné par un cabinet de façon à établir une feuille de route pour l'ensemble des entreprises de paysage et qui là encore est quelque chose que l'on met à disposition de l'ensemble de nos adhérents. Ce qui ressort de cette étude-là effectivement, c'est que les deux grands enjeux sont les déplacements, à la fois domicile-travail et de l'ensemble des déplacements professionnels pour se rendre sur les chantiers. Donc on a une logique de décarbonation de la flotte de véhicules. Et sur les achats de premières, en fait, l'impact, il est important, c'est-à-dire que nous sommes des métiers de travaux, de construction, d'amélioration de l'habitat. Donc tous les matériaux que l'on intègre dans l'aménagement des jardins aujourd'hui ont un impact carbone et ont un impact qui pèse assez vivement. Alors évidemment, on a une part végétale et une compétence au niveau des sols qui a, elle, un solde positif et un effet plutôt bénéfique de ce point de vue-là. Mais néanmoins, la consommation de matières premières a un impact. alors qui est beaucoup plus modéré, beaucoup plus, beaucoup moins important que dans d'autres filières métiers, mais néanmoins, il mérite une attention et une action de nos entreprises.
1: Et on termine avec une étude, l'étude Asterès, donc qui a été réalisée en 2023, une étude qui est très sympathique à lire. 22 000 vies sauvées, c'est ça, grâce aux îlots végétaux, grâce à la végétalisation en centre-ville.
2: Oui, en fait, on a conduit cette étude-là avec un angle économique, de façon à valoriser, à quantifier en euros les bienfaits des espaces de nature en ville et les stratégies de renaturation de nos villes. Et en fait, ce qu'il ressort de cette étude-là, c'est que c'est une diminution des pathologies de diabète, notamment de diabète de type 2, par l'augmentation de l'activité physique, par la création d'espaces verts, d'espaces piétonniers et de circulation douce. C'est aussi une réduction de l'asthme infantile par l'amélioration de la qualité de l'air, par la captation de la canopée et donc une dépollution de l'air. Et d'une manière générale, sur l'ensemble des tranches d'âge de la population, la participation et l'incitation à l'activité physique créée par les espaces de nature en ville amoindrissent les pathologies graves, notamment avec aujourd'hui un sujet d'attention très particulier de santé mentale chez les jeunes et d'obésité chez les adolescents. Et donc là aussi, un grand nombre d'études, dont celle-ci, démontrent que il y a de vrais enjeux et de vrais impacts de santé publique, avec les deux aspects, c'est à la fois la santé publique et à la fois l'intérêt économique et les diminutions de dépenses de santé.
1: Merci beaucoup, Nicolas Leroy, président de l'UNEP.
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1: Il est 9h.
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3: Bonjour à tous. En raison des fortes chaleurs, la SNCF prévoit de nouvelles suppressions de trains intercités entre Paris et Clermont-Ferrand cette semaine sur les 7 intercités en circulation quotidiennement. En période estivale, 2 allers-retours seront supprimés demain et 3 le seront jeudi. La compagnie ferroviaire prend cette décision pour éviter aux voyageurs de souffrir d'une climatisation en panne ou beaucoup trop faible. C'est un service gratuit proposé par les gendarmeries dans nos régions, l'opération Tranquillité Vacances. Ils patrouillent autour de votre domicile lorsque vous partez en vacances. Objectif, prévenir de toute anomalie en cas d'éventuel cambriolage. Par exemple, selon les gendarmes du Doubs, 145 000 cambriolages ont eu lieu en France l'année dernière, soit 16 par heure. Le prix de référence du gaz va augmenter de 5,6% 1er septembre pour une majorité de ménages français en raison de l'augmentation des prix sur les marchés de gros sous pression en raison du conflit au Moyen-Orient, annonce la commission de régulation de l'énergie. Pas marrant, un automobiliste vient d'être placé en garde à vue. Il a été interpellé ce week-end sur l'autoroute A6 à hauteur d'Avallon. Les gendarmes ont retrouvé dans sa voiture plusieurs bouteilles de protoxyde d'azote. Tayeb Jelal lance un véritable appel au secours. Âgé de 61 ans, ce père de 3 enfants, ressortissant algérien, vit en France depuis 9 ans à Châlons-Champagne. En mai dernier, sa demande de titre de séjour a été refusée par le préfet de la Marne. Une nouvelle fois, sous le coup d'une obligation de quitter le territoire français, la famille lance une pétition en ligne pour que son dossier soit réexaminé. L'apocalypse prédite par certains pour l'éclipse solaire de demain a déjà lieu dans les pharmacies depuis quelques jours et devant un succès subi et grandissant, il y a des ruptures de stock partout en France, de lunettes spéciales pour observer le phénomène. Un objet pourtant indispensable pour qui voudra regarder le soleil masqué par la lune pendant 45 minutes, observer l'événement astronomique à l'œil nu, même quelques secondes, peut brûler partiellement votre rétine. Vous voilà prêt.

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1: Il est 10h.
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3: Bonjour à tous, ça devrait sonner la fin des appels intempestifs indésirables. L'interdiction du démarchage téléphonique non consenti entre en vigueur ce mardi. Le gouvernement parle d'une petite révolution censée répondre à une attente massive des Français. D'autres coups de fil restent légaux pour la vente d'abonnements à des journaux, les opérations de sondage, le recouvrement de dettes, les appels à but humanitaire ou les appels aux dons, les démarchages d'entreprise en entreprise restent également autorisés. C'est un service gratuit proposé par les gendarmes, l'opération Tranquillité Vacances, il patrouille autour de votre domicile lorsque vous partez en congé. Objectif, prévenir de toute anomalie en cas d'éventuel cambriolage. 145 000 cambriolages ont eu lieu en France l'année dernière, soit 16 par heure. Le prix de référence du gaz va augmenter de 5,6% 1er septembre pour une majorité de ménages français en raison de l'augmentation des prix sur les marchés de gros sous pression en raison du conflit au Moyen-Orient, annonce la Commission de Régulation de l'Énergie. Cette hausse concerne 6 millions de ménages. Environ. Un tireur sportif d'une soixantaine d'années, victime d'un cambriolage à son domicile dans la nuit de vendredi à samedi à Miramas. Les voleurs ont dérobé une quinzaine d'armes et 200 munitions de différents calibres. Plusieurs cambriolages similaires ont eu lieu ces derniers mois. L'apocalypse prédite par certains pour l'éclipse solaire de demain a déjà lieu dans les pharmacies. Depuis quelques jours et devant un succès subi et grandissant, il y a des ruptures de stock partout en France de lunettes spéciales pour observer le phénomène. Un objet pourtant indispensable pour qui voudra regarder le soleil masqué par la lune pendant 45 minutes, observer l'événement astronomique à l'œil nu, même quelques petites secondes, peut brûler partiellement votre rétine. Vous voilà prévenu. Et puis, on en parle depuis tellement longtemps, 10 ans, mais on pourrait bien enfin avoir un nouvel album de Rihanna. C'est son compagnon qui a vendu la mèche dans une émission américaine. Sa femme s'active en studio en ce moment. Le rappeur s'est aussitôt excusé, expliquant que cette déclaration allait lui causer des petits problèmes. Nous, en attendant,

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1: Il est 11h. 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
2: Bonjour à tous, un nouvel épisode de Forte Chaleur s'installe en France. Des dizaines de départements sont en vigilance orange à la canicule ce mardi. Les Alpes-Maritimes, le Var ou encore les Bouches du Rhône sont dans la liste. Sous l'effet des fortes températures, la sécheresse continue de s'aggraver. Deux tiers des nappes phréatiques présentent des niveaux sous les normales. La SNCF prévoit de nouvelles suppressions de trains intercités entre Paris et Clermont-Ferrand cette semaine en raison de la chaleur. Sur les 7 intercités en circulation quotidiennement en période estivale, 2 allers-retours seront supprimés demain et 3 le seront jeudi. La compagnie ferroviaire prend cette décision pour éviter aux voyageurs de souffrir d'une climatisation en panne ou beaucoup trop faible. Tremblement de terre meurtrier. Au moins 111 personnes sont décédées et des dizaines d'autres blessées dans le puissant séisme qui a frappé l'ouest de la Colombie. Le président colombien décrète l'état d'urgence. Le prix de référence du gaz va augmenter de 5,6% au 1er septembre pour une majorité de ménages français en raison de l'augmentation des prix sur les marchés de gros sous pression en raison du conflit au Moyen-Orient, annonce la Commission de régulation de l'énergie. Cette hausse concerne environ 6 millions de ménages. Ça commence bien, porté par un Léon Marchand supersonique et un public survolté. Les Bleus remportent la médaille d'argent du relais 4 fois 200 mètres nage libre au premier jour de compétition hier des championnats d'Europe de natation à Paris. Et puis, d'une troisième partie, le fantôme de l'opéra ou encore à y play Rocky, saga, remake ou biopic. De grosses sorties sont annoncées fin 2026 et début 2027. Plusieurs bandes annonces diffusées ces dernières semaines aiguisent déjà l'appétit des cinéphiles, à l'instar de celle qui annonce la conclusion tant attendue de la saga Dune, le retour dans l'arène des Hunger Games, la première adaptation française du fantôme de l'opéra ou encore du dérangeant Prime Time. Tout ça, ça sera donc à découvrir dans les prochaines semaines au cinéma. Voilà, c'est la fin de ce flash. Merci.

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1: L'immobilier fait de la résistance. C'est le message qui ressort de la dernière tendance du marché immobilier publiée par Immonote, le site immobilier notarial du groupe Notaria Service. Le message est assez clair. Malgré un climat international tendu, malgré les incertitudes économiques, malgré le risque de retour de l'inflation ou de remontée des taux, la pierre ne décroche pas brutalement. Le marché tient, mais il tient avec prudence. Premier indicateur à regarder, l'activité. Selon cette enquête, une majorité de professionnels interrogés, 56%, anticipent une stabilité des transactions dans les deux prochains mois. C'est important parce que cela montre qu'on n'est pas dans un scénario de blocage total du marché. Les acheteurs sont toujours là. Les vendeurs aussi, les transactions continuent de se faire. Mais attention, le climat se durcit. 35% des notaires et des négociateurs interrogés anticipent désormais une baisse de l'activité. Et seulement 9% misent sur une hausse. Logique. Autrement dit, le marché reste vivant, mais il devient plus sélectif. Les acquéreurs regardent davantage les prix, les travaux, la localisation, le DPE, le fameux diagnostic de performance énergétique. Ils ne se positionnent plus à n'importe quelles conditions, les acheteurs. Et ça se voit évidemment dans les prix. D'après cette tendance Immonote, 52% des professionnels interrogés pensent que les prix vont encore baisser dans les deux prochains mois. 44% misent sur une stabilité et seuls 4% anticipent une hausse. Le signal est donc assez net. Le marché n'est pas reparti dans une phase d'euphorie. On est plutôt dans une phase d'ajustement. Les vendeurs doivent entendre ce message. Aujourd'hui, les biens correctement placés, bien entretenus, sans gros défauts énergétiques, continuent de susciter de l'intérêt. En revanche, les biens avec travaux, les logements mal classés au DPE, les biens trop chers ou mal localisés deviennent plus difficiles à vendre. C'est tout l'enjeu du moment. Il y a encore des acheteurs, mais ils sont beaucoup plus exigeants. Côté chiffres, Immonote révèle un prix médian de mise en vente de 200 000 euros pour une maison, en hausse de 3,45% sur 3 mois à fin avril 2026. Pour les appartements, là, le prix médian de mise en vente ressort à 2670 euros du mètre carré, en recul de 1,58% sur 3 mois. Ça illustre bien un marché à plusieurs vitesses. Certains segments résistent, notamment les maisons ou les biens familiaux bien positionnés, encore une fois. D'autres restent sous pression, en particulier lorsque le prix demandé n'est plus aligné avec la capacité réelle des acheteurs. Alors, qu'est-ce qu'il faut faire ? Est-ce qu'il faut acheter? Est-ce qu'il faut vendre? Est-ce qu'il faut attendre? Là aussi, les réponses des notaires sont très intéressantes. Pour les logements, 77% conseillent plutôt de vendre avant d'acheter. 14% recommandent d'attendre. Et 9% seulement conseillent d'acheter en priorité. Ça ne veut pas dire qu'il ne faut pas acheter. Attention, ça veut dire qu'il faut sécuriser son parcours dans un marché moins fluide. Vendre son bien avant de se réengager permet d'éviter les mauvaises surprises. Délai de vente plus long, négociations plus fortes, prix revu à la baisse. Pour les terrains, la lecture est différente. Les ventes restent majoritaires, mais de façon moins nette. 52% conseillent de vendre, 29% d'attendre et 19% d'acheter. Pourquoi ? Parce que le foncier reste rare et quand un terrain est bien placé, il conserve une valeur particulière. La conclusion de cette tendance, c'est que l'immobilier reste une valeur solide, mais plus automatique. La pierre demeure un actif rassurant pour les Français. Elle est moins volatile que certains placements financiers. Elle répond à un besoin concret, se loger, transmettre, préparer l'avenir. Mais dans le marché actuel, tous les biens ne se valent plus. Je vous l'ai dit, un bon emplacement, un bon DPE, un prix réaliste et peu de travaux deviennent des critères déterminants. À l'inverse, les biens présentant trop de défauts, doivent intégrer une décote. L'immobilier résiste donc, il résiste aux secousses, oui, mais il entre dans une phase de réalisme. Pour les vendeurs, ça veut dire accepter le prix du marché, parfois c'est pas évident, et pour les acheteurs, ça veut dire qu'il y a encore des opportunités. Et pour tous, ça confirme une chose, dans l'immobilier, la stabilité existe encore, mais elle se paye désormais au juste prix.
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3: Sud Radio, parlons Immo, midi 13h, Sylvain Lévy-Valency. Bonjour à toutes et à tous, bonjour la France, ravi d'être avec vous pour votre émission du week-end Parlons Immo. On est en direct, on est ravi d'être avec vous. Voilà, il fait un peu meilleur en France, on est ravis, c'est les vacances pour ceux qui partent en juillet notamment. En tout cas, on a toute l'équipe prêt justement à répondre à vos questions autour de l'équipe de Sud Radio, Radio Immo, bien évidemment pour parler de l'immobilier, de votre logement. Bonjour Bérénice de Villefleurieu.
1: Bonjour Sylvain.
3: Bonjour Grégoire Darico.
4: Bonjour Sylvain Lévy-Vinci.
3: Et nous aurons également à distance notre super expert Laurent Permas pour parler éco-rénovation. Longtemps on a pensé que nos logements étaient protégés du froid et c'est vrai qu'on y a cru pendant très longtemps, mais aujourd'hui il n'a échappé à personne qu'avec les vagues de chaleur à répétition, la vraie question elle est peut-être devenue comment se protéger également du chaud. Est-ce qu'on ne va pas peut-être trop s'y isoler au détriment peut-être de la ventilation? En tout cas, il fallait en parler justement, et c'est vraiment le moment en ce moment, avec un professionnel du secteur. Ça tombe bien, on a la chance d'avoir Pierre-Marie Perrin avec nous. Bonjour Pierre-Marie.
5: Bonjour Sylvain Lévy-Vinci.
3: Merci d'être avec nous Pierre-Marie Perrin. Vous êtes directeur des affaires publiques d'Elio. Je suis ravi que vous soyez avec nous. On va parler justement de rénovation énergétique et de comment on peut mieux vivre, parce que la santé dans l'habitat, c'est quand même la règle numéro un. On écoutera, comme chaque samedi, nos éditeurs après avoir récolté leurs questions par SMS au 7-20-18 en envoyant IMO. Avec vous Bérénice, on va parler de quoi ?
1: Eh bien, on va parler des piscines. Quelles sont les piscines qui sont taxées, celles qu'on doit déclarer, et quelles sont celles qui ne le sont pas ? On va refaire un petit topo de tout.
3: Alors, c'est sûr qu'on est dans le contemporain, là, pour les piscines, pour le coup. On discutera également de rénovation énergétique. Avec vous, Grégoire, on va parler de quoi aujourd'hui ?
4: Oui, avec Laurent Permas, on va vous faire un petit récap des chroniques de l'année, avec les règles d'or de la réno, et puis côté maison saine, on va parler de la qualité de l'air dans votre chambre, et enfin, je vous proposerai un petit tour de France, t'es bien, coup de cœur. On ira à la Seyne-sur-Mer et à Moulins-sur-Tardoire.
3: Pas mal, ouais, pas mal du tout.
4: Non,
3: et sans plus attendre, on va parler des informations de la semaine à retenir. Bérénice, quelles sont les infos qu'on doit retenir justement ? On va en parler dans un instant.
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3: Au menu, Bérénice.
1: Alors au menu, devenir propriétaire devient un luxe et je vous explique pourquoi. Ensuite, petite surprise dans l'immobilier de prestige, ça y est. Paris a perdu sa couronne et je vous dis qui rafle la mise, et enfin un bon plan pour partir en vacances sans payer son hébergement.
3: Alors on va commencer par une alerte qui va faire parler beaucoup de Français. Il est de plus en plus difficile de devenir propriétaire.
1: Et oui, et l'alerte vient de la FNIM, la Fédération Nationale de l'Immobilier, autrement dit le principal syndicat des professionnels du secteur. Et quand eux tirent la sonnette d'alarme, eh bien, on tend l'oreille. Hein. Et le mot qu'a employé son président, Loïc Quentin, il est fort, il parle d'une paupérisation de l'accession à la propriétaire. Alors qu'est-ce que ça veut dire ? Ça veut dire que devenir propriétaire aujourd'hui est de plus en plus réservé aux foyers aisés. Un chiffre choc, avec moins de 50 000 euros de revenus par an pour un ménage, acheter sa résidence principale est devenu quasi impossible selon la FNIM. Et fait rare qui en dit long, en 10 ans, la part de propriétaires en France est passée de 57,8% à 57%. Donc vous voyez, ça descend. Pourquoi ce blocage ? C'est l'effet ciseau. Les prix, eux, ne baissent quasiment pas, pendant que les taux de crédit repartent à la hausse. Les salaires n'augmentent pas assez, on le sait. Hein. Résultat, le pouvoir d'achat immobilier se réduit. La fédération table désormais sur 900 000 à 920 000 ventes pour cette année 2026, soit un recul pouvant aller jusqu'à 5% par rapport à 2025. Loïc Quentin, donc le président de la FNIM, résume très bien cette situation. Un marché en convalescence au bord de la rechute.
3: Alors on va changer justement complètement de registre avec le très haut de gamme. Alors là, pour le coup, c'est un petit séisme. Paris, contre toute attente, n'est plus en tête.
1: Et oui, petite surprise en effet, selon une étude du site spécialisé Belle Demeure, Paris n'est plus le premier marché de l'immobilier de luxe en France. La capitale, qui était numéro 1 il y a 10 ans, glisse à la 3e place du podium, devant elle désormais la Côte d'Azur et la Côte Atlantique, qui pèsent chacune environ 15% de la valeur des transactions de prestige, contre 14% pour Paris. Alors pourquoi ce basculement ? Parce que les lieux de villégiature explosent, hein. Ce sont des villes où les plus fortunés allaient en vacances, on pense évidemment à Cannes, à Mougins, à Biarritz, qui sont devenus des endroits où l'on vit désormais toute l'année. Ce qu'on recherche, selon les professionnels, c'est l'espace, la nature, la sécurité, la propreté, les bonnes écoles. Une tendance accélérée depuis le Covid, et ce sont justement ces territoires longtemps plus abordables qui flambent. Sur 10 ans, d'après l'étude toujours, hein, les prix des biens de prestige ont bondi de quasiment 50% en Normandie, comme en province. Donc on voit vraiment ce basculement, hein, mais que les amoureux de la capitale se rassurent, Paris reste toujours Paris, évidemment, incontournable pour la clientèle internationale, et puis il y a toujours Emily in Paris.
3: C'est vrai. Les vacances d'été commencent tout juste, justement, ouais. Vous avez une solution ingénieuse, maligne, pour tous ceux qui ont un tout petit budget.
1: Et oui, parce que je pense à vous, ceux qui hésitent à partir. Le plus gros poste de dépense, c'est souvent le logement. Eh bien, il existe une solution pour ne payer ni loyer ni nuitée, l'échange de maison. Le plus simple, c'est de passer par une plateforme spécialisée. Il y a deux grandes formules. Alors, la première, l'échange réciproque. Souvent, ça veut dire qu'on part aux mêmes dates. Vous partez, par exemple, du 1er au 15 juillet. Eh bien, vous trouvez une famille qui parle pile sur ces dates et vous échangez vos maisons. C'est tout le principe, d'ailleurs, du film avec Cameron Diaz et Kate Winslet, The Holiday, qui échangent leur maison. La seconde formule, elle est plus souple. Vous prêtez votre logement sans aller chez personne, vous récoltez des points que vous dépenserez plus tard où vous voulez. Et bonne nouvelle, ça marche même avec une résidence secondaire. Alors côté budget, c'est imbattable, hein. Certaines plateformes sont gratuites, d'autres demandent un abonnement entre 130 et 175 euros par an, et c'est tout. Pas de loyer, pas de commission, pas de frais de nuitée. Au pire, il peut y avoir des frais de ménage ou des taxes, une petite taxe de séjour, mais ça, vous le savez bien avant, vous vous mettez d'accord. Résultat, une famille de 4 économise en moyenne 2000 euros par an selon ces plateformes. Alors après, évidemment, avant de confier ses clés à un inconnu, il y a quelques bons réflexes. Regardez les profils, les avis, c'est pour ça que je vous dis de passer par ces plateformes, parce que vous avez des avis vérifiés. Échangez avec les personnes qui viennent chez vous au téléphone, en visio. Appelez, surtout prévenez votre assureur en lui donnant les dates, l'identité des occupants qui viennent chez vous. Vérifiez que l'autre famille dispose bien d'une responsabilité civile. Et si vous êtes locataire, vous pouvez le faire, mais attention, il faut bien prévenir votre propriétaire. Et surtout, écrivez tout noir sur blanc, tout, qui fait le ménage, s'il y a un chat, si la famille a le droit d'utiliser vos vélos, etc. Ça évite les malentendus et les conflits. Et puis, évidemment, mettez de côté, enfin, cachez, on va dire, les bijoux, les papiers, les objets de valeur. Ça, c'est du bon sens.
3: Bien sûr. Merci, Bérénice. Et tout de suite, on va attaquer le chantier du siècle.
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3: Avec vous, Grégoire Daricot, et nous avons Laurent Permas en ligne.
4: Et oui, et mon cher Laurent Permas, c'est notre dernière chronique avant la pause estivale. Alors cette année, nous avons parlé d'aide, de passoires thermiques, de pompes à chaleur, de confort d'été, de fraude et de diagnostic de performance énergétique. Si vous deviez retenir quelques grandes leçons de cette saison, lesquelles seraient-elles ?
5: Oui, bonjour Grégoire. Ben, je crois qu'il y en a 5 en fait qui résument assez bien tout ce que nous avons partagé avec nos auditeurs en fait.
4: Ouais, première leçon Laurent, c'est assez festif derrière vous. Hein,
1: il est déjà en vacances. Ouais.
4: On sent que Laurent est devenu géo.
3: Il est sur le dance floor, notre Laurent Permas.
4: Laurent, bon, première leçon peut-être, la rénovation énergétique, ce n'est plus seulement faire des économies.
5: Mais non, mais je me suis mis un peu à l'abri de la chaleur hein, pendant longtemps. On parlait surtout de factures de chauffage en fait. Aujourd'hui, on parle aussi de confort. C'est un logement bien rénové, c'est un logement où l'on a moins froid en hiver, mais aussi moins chaud en été. Et justement, c'est un logement surtout agréable à vivre, plus sain, avec moins d'humidité et une meilleure qualité de l'air et une température plus stable. Bref, des économies sont importantes, bien sûr, mais elles sont souvent la conséquence d'un logement plus confortable.
4: Deuxième leçon, mon cher Laurent, les aides sont utiles, mais elles ne doivent pas être le point de départ.
5: Non, puisque cette année, on a beaucoup parlé de MaPrimeRénov', des certificats d'économie d'énergie, hein, les fameux C2E, les aides locales, de la TVA réduite à 5,5 ou encore de l'économie après l'éco-prêt-taux, à taux zéro, je vais y arriver, mais au fond, une rénovation ne se décide pas parce qu'il y a une aide, elle se décide parce qu'un logement en a besoin. Et puis les aides sont là pour accompagner justement un projet, pas pour le créer avec des aides.
4: Troisième leçon, Laurent, il n'existe pas de solution miracle.
5: Non, on a évoqué les pompes à chaleur, les thermostats, les fenêtres, l'isolation et la ventilation. Et s'il y a bien une chose que cette saison nous a apprise, c'est qu'il n'existe pas un équipement qui règle tous les problèmes. La bonne rénovation, c'est celle qui est adaptée justement au logement. Et puis on ne choisit pas une solution parce qu'elle est à la mode, hein, même si on entend une belle musique, c'est parce qu'elle répond aux besoins de sa maison et de son appartement.
4: La quatrième leçon, il faut désormais penser aussi à l'été.
5: Et ça, c'est la grande nouveauté. On sait qu'il y a notamment plus émergé ces derniers mois. Les épisodes de chaleur deviennent plus fréquents, plus longs, plus intenses. Et puis, on a parlé d'isolation contre la chaleur, de ventilation, de végétation, de climatisation. Mais la rénovation énergétique ne consiste plus seulement à garder la chaleur en hiver. Elle doit aussi permettre de conserver cette fraîcheur en été qui est juste indispensable. Le confort d'été, en fait, c'est aujourd'hui un sujet de santé publique.
4: Cinquième leçon, Laurent, on ne rénove plus tout seul.
5: Non, on a découvert enfin que la rénovation énergétique est devenue un projet collectif en fait. On a parlé des artisans RGE, les garants de l'environnement, de France Rénov, de l'ANA, des collectivités locales, des maires, des accompagnateurs, des mares. Rénover son logement, c'est plus simplement appeler une entreprise, c'est construire un projet, se faire accompagner. On pense notamment aux espaces France Conseil et puis comparer les solutions et prendre du temps pour faire son choix.
4: Merci beaucoup Laurent Permas. Merci également à vous auditeurs pour votre fidélité, vos questions et vos réactions. On espère vous avoir aidé pour mieux comprendre la rénovation énergétique. Et Laurent, attention au cocktail.
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3: On revient dans quelques instants les amis, on fait une petite pause et on répondra à vos questions et notamment les questions que vous nous posez par SMS au 7-20-18 avec vous, Bérénice de Villeflorion. On recevra également notre grand invité, on parlera bien sûr de rénovation énergétique, c'est Pierre-Marie Perrin qui est sur le plateau, à tout de suite.
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3: Chers amis, pour tous ceux qui nous rejoignent, vous êtes les bienvenus. Voilà, surtout hydratez-vous bien, profitez, les vacances sont là. On pense un petit peu aussi à son avenir, à être bien avec ses proches. Notamment, vous êtes sur Sud Radio, dans votre émission préférée du week-end, Parlons Immo, on parle de votre logement et de votre immobilier. Mais on répond également à vos questions et on va répondre à vos questions tout de suite, ça vous concerne.
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3: Et oui, chers amis, ça vous concerne et ça vous concerne toutes les semaines. Vous nous posez vos questions par SMS au 7-20-18 en tapant IMO, I2MO. Et on répond à vos questions. Ils sont parfois notaires, avocats ou experts immobiliers. Pour le coup, nous avons une avocate, c'est Manon Belin, qui est avec nous. Bérénice, on parle d'eux.
1: Alors, on a reçu plusieurs messages justement au 7-20-18. Je rappelle que vous pouvez nous envoyer vos questions précédées de IMO, I2MO. Et là, on a Thierry qui nous demande. Alors, Thierry, il vient de devenir grand-père et il aimerait faire installer justement une piscine dans sa maison, dans son jardin, parce que voilà, il pense à la suite. Et il nous demande quelles sont les piscines qui sont taxées et s'il y a des erreurs. Parce qu'apparemment, il a entendu dans son entourage qu'il y a eu des erreurs, que le fixe a taxé certaines piscines qui n'auraient pas dû être taxées. Voilà, il nous a demandé si on pouvait enquêter. Alors justement, Manon Belin, avocate fiscaliste, cofondatrice de Orca.tax. Bonjour maître. Déjà, première chose, est-ce qu'on peut faire une petite piqûre de rappel, rappeler les piscines donc, qui sont taxées, elles sont imposées en fait, c'est ça, on les déclare, et celles dont qu'on n'a pas besoin de déclarer?
7: Oui, alors tout à fait. Donc ce principe est posé, comme beaucoup de règles, par le Code général des impôts. Donc la règle, c'est que la construction doit être fixée au sol à perpétuelle demeure. Donc ça veut dire qu'une piscine hors sol qui est réellement démontable reste hors champ. Mais d'accord. Dès lors qu'il existe un support ou que la piscine est accrochée au sol, soit en elle-même, soit par le réseau d'eau, elle va être taxable.
1: D'accord. Donc dans ces cas-là, il faut la déclarer, c'est ça? Au moment de sa déclaration d'impôt.
7: Tout à fait. Mais si vous ne la déclarez pas, l'État risque de s'en rendre compte.
1: Alors comment justement? Parce que moi j'avais entendu qu'il y avait des drones qui survolaient, c'est ça?
7: Alors, c'est des prises de vue aériennes en tout cas, par satellite ou par drone. Donc ce dispositif, depuis 2022, qui a été créé en 2022, s'appelle le dispositif foncier innovant.
1: Ouais.
7: Donc il croise les prises de vue aériennes et l'intelligence artificielle pour repérer les bassins qui auraient manqué à la déclaration.
1: D'accord. Et alors Thierry nous dit qu'il y aurait des erreurs. Il a entendu dans son village qu'il y avait eu des erreurs. Est-ce que c'est possible?
7: Tout à fait. Alors on a une note d'ailleurs par une organisation syndicale de la DGFiP elle-même qui a révélé que les taux de validation étaient plus faibles. Ça veut dire qu'une partie des biens qui sont repérés ne sont pas fiscalisables, mais dans le doute, on les taxe.
1: Donc ça veut dire
7: que ça sera aux contribuables de contester.
1: Mais ça veut dire qu'on le voit pas quand on reçoit notre fiche d'imposition. On voit pas qu'on est imposé. On paye pour rien en fait.
7: Bah, le problème, c'est qu'on va toujours se rendre compte qu'on, si on payait 1000 euros l'année dernière et qu'on paye 1200 euros cette année, on voit que ça a augmenté, mais on ne refait pas le calcul, souvent parce qu'on ne sait pas le refaire. Donc, est-ce que c'est parce que c'est l'augmentation des taux? Est-ce que c'est la revalorisation nationale ou l'ajout d'une dépendance? ça, souvent, le contribuable ne s'en rend pas compte.
8: D'accord. Et alors, comment on peut faire pour savoir ?
7: Il faut aller demander, en fait, les informations, donc les biens qui sont taxables à l'administration fiscale directement. Ça s'appelle une fiche d'évaluation. Et donc, vous aurez le descriptif de tous les biens qui sont taxés à telle adresse.
8: Et après, on peut faire la réclamation, j'imagine.
7: Tout à fait. Bon, c'est assez technique. C'est ce qu'on propose avec Orca.tax, d'ailleurs, c'est d'aider à cette tâche difficile. Mais tout à fait, chaque personne peut demander librement cette fiche. L'administration fiscale est obligée de vous l'envoyer dans le mois qui suit votre demande.
8: Et alors, maître, dernière question, ça prend combien de temps? Parce que les impôts, ils demandent, on a des dates limites pour payer. En revanche, ça prend du temps pour rembourser.
7: Bien sûr. Ben, en général, vous avez peu de temps pour répondre, mais eux, ils en ont beaucoup plus. Donc, on a un mois. Ils ont un mois pour envoyer la fiche d'évaluation. Et ensuite, si vous faites une réclamation, ils ont 6 mois pour vous répondre. Et s'ils ne répondent pas, votre dernier recours, c'est de saisir le tribunal administratif. Donc, ça peut durer très longtemps.
8: Eh bien, merci beaucoup, Maître Belin, Manon Belin, avocate fiscaliste et cofondatrice d'Ortca.tax.
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3: De retour sur le plateau de Radio Immo, justement, on va recevoir bientôt notre invité et on s'interrogera également sur les problématiques de maison saine, air intérieur, qualité de l'air intérieur, mais également, on vous proposera le tour de France des biens coup de cœur de la rédaction. C'est l'heure de recevoir notre grand invité qui est avec nous sur le plateau. Bonjour Pierre-Marie Perrin.
9: Bonjour Sylvain, allez, Valenci.
3: Merci, oui, on va dire Pierre-Marie, voilà, comme ça, ça va éviter, voilà, comme chacun le sait, on se connaît bien avec Pierre-Marie. Alors Pierre-Marie, depuis la fin du printemps, une grande partie de la France a connu des températures exceptionnelles, presque historiques, depuis les premières mesures à la fin du siècle dernier. Quand je dis siècle dernier, je disais début 20e siècle, hein, plutôt. Est-ce que nos logements sont réellement préparés à ces nouvelles conditions climatiques? Et très franchement, on a l'impression qu'en France, c'est vraiment pas le cas.
9: Malheureusement, pas suffisamment. Effectivement, une grande partie du parc immobilier a été pensée pour justement réagir au froid, aux vagues de froid. En revanche, on s'adapte pas aux vagues de chaleur et on le remarque difficilement en ce moment avec ces vagues de chaleur qui, avec des températures qui augmentent jusqu'à 40, 42 degrés. Et donc, on est au pied du mur. Et qu'est-ce qu'on fait? Et il y a des solutions.
3: Alors justement, c'est incroyable, mais la France a battu des records de chaleur à tel point qu'elle s'est placée même devant les pays du Moyen-Orient et parfois même des pays comme le Pakistan ou le Bangladesh par exemple, qui est juste incroyable. Alors depuis justement des années, la rénovation énergétique, Pierre-Marie, a été associée souvent au chauffage, c'est vrai, et aux économies d'énergie. Ainsi que la transition énergétique, bien évidemment. Mais l'axe économie était très important, donc le pouvoir d'achat. Est-ce qu'on n'est pas en train de découvrir que finalement, le confort d'été ou la qualité du logement, quel que soit le climat, devient tout aussi important, et en particulier l'été?
9: Clairement, et on se rend compte que les vagues de chaleur peuvent durer du mois de mai, de la fin du mois de mai, au début, voire à la fin du mois de septembre. Donc c'est 3 mois, quasiment autant que l'hiver. Donc il faut s'adapter, il faut mettre des solutions en place, il faut repenser que ce soit l'espace public, mais également sa maison, son appartement.
3: Ça implique d'ailleurs parfois peut-être même de revisiter l'urbanisme tel qu'on l'a conçu, avec un climat sur lequel il faut s'adapter. Pourquoi justement certains logements restent supportables malgré la chaleur, alors que d'autres deviennent vraiment invivables?
9: Mais il y a plusieurs choses, il y a plusieurs phénomènes. Le premier, c'est la construction. Des logements qui sont construits, des maisons qui sont construites en pierre, qui sont bien isolées depuis le départ, ont cette chance de pouvoir maintenir une température tout à fait acceptable. En revanche, on le voit notamment dans les centres urbains, où il y a peu de végétalisation. On voit que des appartements qui sont situés sous les combles, par exemple, ont des températures avec des degrés qui augmentent de 3, 4, 5 degrés par rapport à des maisons qui sont bien isolées. Donc en fait, on doit, comme je le disais tout à l'heure, repenser le bâti individuel et mettre en place tout un écosystème pour rafraîchir les logements et puis surtout éviter que la chaleur ne rentre dans les bâtiments. Et c'est la première des choses à réfléchir.
3: Bien sûr. Quels sont aujourd'hui les principaux facteurs qui aggravent la surchauffe justement dans les logements?
9: Alors, on a construit énormément d'appartements ou d'immeubles avec des immenses baies vitrées, mais sans penser aux volets, sans penser aux brise-vues, et ça c'est le phénomène le plus important qui réchauffe les logements. Le deuxième, c'est la ventilation. Vous avez beaucoup de logements qui sont mal ventilés, c'est-à-dire que l'air s'accumule et l'air chaud s'accumule dans les maisons ou dans les appartements, et qu'il n'est pas expulsé à l'extérieur, notamment la nuit. Donc on doit repenser tout ça, on doit s'adapter et mettre en place des solutions très concrètes qu'on évoquera tout à l'heure.
3: Bien sûr. Alors justement, est-ce que les appartements sont plus exposés que les maisons individuelles?
9: Oui, et notamment dans les centres urbains, un logement qui est entre plusieurs étages ou sous les combles aura une chaleur bien plus importante en été qu'une maison individuelle, même si il se peut qu'une maison individuelle qui est mal isolée ou qui n'a pas de système de refroidissement soit aussi contrainte d'avoir des chaleurs très fortes l'été.
3: Alors justement, est-ce que certaines catégories de population sont par exemple particulièrement exposées, je pense aux personnes âgées, les jeunes par exemple.
9: Exactement, les deux personnes, ou en tout cas les deux catégories de population qui sont le plus touchées, ce sont les personnes âgées,
3: les enfants
9: qui vivent seuls, et puis le public jeune, les jeunes enfants, notamment dans les écoles, et on en parlera tout à l'heure, qui eux sont susceptibles de faire des malaises, et on doit s'atteler notamment à prendre soin de nos aînés et prendre soin de nos enfants dans ces situations catastrophiques de grande chaleur.
3: Et ceux, notamment par exemple ceux qui bossent chez eux, sont aussi concernés.
9: Les télétravailleurs sont bien évidemment concernés, c'est pour ça que la vigilance que le gouvernement appelle de bien s'hydrater, de sortir, de s'hydrater est très importante, et le télétravail n'est pas forcément un gage de bien-être quand il fait très chaud, et d'ailleurs on le voit dans les entreprises, beaucoup de gens viennent au bureau justement parce qu'il y a des systèmes de climatisation et de ventilation.
3: Je suppose que dans les grandes agglomérations c'est plus grave parce que plus minéral, moins d'espace vert, où on respire un peu moins, je pense que les grandes agglos sont les plus concernées.
9: Complètement, les grands centres urbains, c'est un fléau. Il y a peu de végétalisation, les immeubles ne sont pas forcément prêts et robustes pour s'adapter. On a mal pensé l'adaptation au changement climatique dans les centres urbains et les pouvoirs publics doivent s'atteler à cette problématique-là.
3: C'est très clair. Vous restez avec nous, Pierre-Marie Perrin, directeur des affaires publiques chez Elio. Justement, la chaleur devient un véritable enjeu pour le logement. Dans un instant, après la pause, on verra justement quelles sont les solutions, et vous en avez exit, pour adapter nos bâtiments. Vous êtes dans Parlons Immo sur Sud Radio, à tout de suite.
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3: Vous êtes de retour sur le plateau de Sud Radio pour votre émission du week-end Parlons Immo. On parle de votre immobilier, de votre logement, un peu partout en France, bien évidemment, et vous nous écrivez et on vous répondra à vos questions avec nos experts. On est de retour avec notre grand invité. Il est avec nous sur le plateau, Pierre-Marie Perrin, directeur des affaires publiques d'Elio. On va justement évoquer les solutions pour améliorer la qualité du logement, la qualité de vie dans le logement. Et on s'interrogera également dans la même mouture avec vous, Grégoire, sur Maison Saine. On parle de quoi ?
4: On va parler de la qualité de l'air dans notre chambre à coucher.
3: Un vrai sujet.
4: Bah oui.
3: Un vrai sujet. Voilà, et on est de retour justement avec vous, Pierre-Marie, directeur des affaires publiques pour Elio. Quand on parle justement d'adaptation, on en parlait tout à l'heure, à la chaleur, quel est le premier levier, comme ça, très basique, très concret d'action ?
9: Le premier, c'est l'isolation des logements. Le deuxième, c'est parer le soleil qui va rentrer dans votre maison ou dans votre appartement. Et donc pour cela, on a plusieurs solutions. Soit des volets, bien évidemment, mécaniques ou roulants.
3: Des stores,
9: voilà. Des stores, oui. Effectivement. Mais okay. Également, il existe des brises soleil orientables, donc qui permettent justement de laisser passer la lumière quand on en a besoin, mais de parer la chaleur et que le soleil ne rentre pas dans votre logement.
3: De quelle couleur il faudrait qu'il soit ? Parce qu'on nous dit souvent qu'il faudrait que ce soit blanc plutôt que des couleurs foncées pour réfléchir la chaleur.
9: Le blanc, c'est le mieux, comme vous le dites, pour réfléchir la chaleur. C'est la même chose pour les toits des immeubles. On préconise de mettre de la peinture blanche pour éviter que le soleil tape trop fort sur les logements.
3: Alors on va faire un peu de politique quand même, parce que aujourd'hui c'est un sujet qui grince un peu, bien que apparemment tout le monde commence à s'accorder que la climatisation peut devenir aussi un levier. Ils pensent, les Français, aujourd'hui à la climatisation. Vous avez vu sur les différentes vidéos, sur les réseaux sociaux, c'est carrément la ruée dans les magasins, c'est incroyable. Il y a carrément des magasins qui se sont équipés de vigiles pour gérer le flux. Bon, la question un peu bête, mais la clim, c'est la meilleure solution ou pas ?
9: En tout cas, c'est une solution, et c'est une solution, on en parlait tout à l'heure, pour les publics fragiles, pour les personnes vulnérables, pour nos seniors qui sont dans les EHPAD, pour nos écoliers qui travaillent toute la journée
3: hôpitaux,
9: à 35 dans les écoles, les hôpitaux.
3: Ah, c'est horrible.
9: Donc on est obligé, dans l'espace public et dans certaines conditions, de mettre de la climatisation. Et ça, je pense que tout le monde doit être d'accord, tout le monde doit se rassembler autour de cette idée. Après, la première des choses, et la meilleure climatisation qu'elle soit, c'est l'isolation, le fait de bien concevoir les logements, et ça, c'est pas inéluctable. On peut y arriver, on a des solutions pour, donc il faut s'atteler, que ce soit pour le logement neuf, mais également pour la rénovation énergétique des logements.
3: Alors, l'isolation peut-elle également, parce que l'idée, c'est pas de partir, de revenir sur les mécanismes de l'isolation, il fallait isoler, on a peut-être un peu trop surisolé, mais l'isolation peut aussi protéger de la chaleur.
9: elle est très importante. Elle permet de maintenir la température en hiver et elle permet d'absorber la chaleur et de ne pas la rejeter dans le logement en été. Donc une bonne isolation est nécessaire et d'ailleurs c'est la première et le premier vecteur qui est important pour pouvoir avoir un meilleur confort dans son logement avec la ventilation.
3: Alors justement, c'est quoi les travaux les plus efficaces pour améliorer le confort d'été dans le logement par exemple ?
9: Très simple, on parlait tout à l'heure des volets roulants, des stores, première chose.
3: Des brasseurs d'air éventuellement ?
9: Brasseurs d'air, ventilateurs oui. mécaniques, oui. consomment beaucoup moins oui. et qui sont très efficaces et qui permettent d'avoir une sensation de température qui baisse de 2 à 4 degrés dans un logement.
3: Ouais, c'est énorme.
9: Et ça consomme moins, ça ne rejette pas de carbone dans l'air. Donc les émissions sont très faibles et donc ça c'est très judicieux.
3: C'est accessible financièrement
9: c'est accessible
3: pour les ménages.
9: C'est accessible plus qu'une climatisation en tout cas.
3: Bien évidemment. Alors justement les écoles, les crèches, les hôpitaux, les EHPAD sont concernés. Juste une question comme ça. Est-ce que vous avez l'impression vous peut-être politiquement que tout le monde a pris suffisamment en compte la prise de conscience de cette question ? Je rappelle quand même qu'il y a 23 ans en 2003, on a eu une période de canicule qui a tué plus de 15 000 personnes. Est-ce que on en a réellement tiré les leçons, et est-ce que vous pensez que ça vient dans le bon sens ?
9: Il y a une injonction contradictoire. La prise de conscience, on l'a. En revanche, les crédits qui sont alloués pour justement aider cette politique publique, ils ne sont pas forcément là, et on le voit avec la baisse notamment du fonds vert qui permet aux collectivités territoriales d'être accompagnées financièrement pour financer ce type de travaux. En revanche, on le voit, maintenant, on n'a pas le choix. Nos enfants doivent être protégés dans les écoles, et si on veut qu'une vie normale se passe, on ne peut pas tolérer des chaleurs très importantes pendant 3 mois dans l'année, ni des températures froides dans les écoles pendant les périodes d'hiver.
3: Alors, vous allez nous donner un conseil pour cette dernière question, Pierre-Marie. Si un auditeur, justement, qui nous écoute, et il y en a beaucoup qui nous écoutent aujourd'hui, veut préparer son logement aux prochaines vagues de chaleur, qu'est-ce que vous le conseillez de faire tout de suite ?
9: La première chose que je lui conseille, c'est l'urgence. Les volets, les stores, bien aérer son logement, même s'il fait chaud, il faut au moins arriver à aérer 5 ou 10 minutes.
3: Il faut ouvrir. Hein,
9: il faut ouvrir 5 ou 10 minutes dans la journée, c'est très important.
3: Pour la qualité de l'air. Ouais.
9: Si on se projette un petit peu plus dans le temps long, il faut réaliser un audit de son patrimoine, un audit de sa maison, de son appartement, pour savoir quels sont les travaux qui seront les plus efficaces, une fois qu'ils seront faits, pour réduire les températures dans ses logements lorsqu'il y a des vagues de forte chaleur.
3: Merci beaucoup, Pierre-Marie Perrin. Je rappelle que vous êtes directeur des affaires publiques d'Elio. 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Il est temps d'attaquer maintenant notre chronique Maison.
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3: Voilà, Maison Saine, c'est important. On va parler justement de la qualité de l'air dans ces périodes compliquées.
4: Et oui, aujourd'hui, je vais vous poser une question un peu surprenante. Savez-vous quelle est souvent la pièce où l'on respire le moins bon air de toute la maison ? La cuisine ? La salle de bain ? Eh bien non, très souvent, c'est la chambre à coucher, figurez-vous. Pourtant, c'est aussi la pièce dans laquelle nous passons le plus de temps. Alors pour en parler, je reçois Manuel Wojcikowski, directeur de la formation des experts chez Murprotec. Bonjour Manuel.
10: Bonjour Grégoire. Oui, c'est effectivement une idée qui surprend beaucoup de monde. On associe spontanément la chambre au repos, au calme, au bien-être. Et pourtant, elle concentre souvent plusieurs facteurs qui peuvent dégrader la qualité de l'air.
4: Alors première question, Manuel, pourquoi est-ce que la chambre est particulièrement concernée ?
10: Eh bien, tout simplement déjà parce que nous y passons en moyenne 7 à 9 heures par nuit et pendant ce temps, on respire, on produit du CO2, on rejette de la vapeur d'eau et la pièce reste souvent fermée. Si l'air n'est pas suffisamment renouvelé, sa qualité se dégrade progressivement pendant toute la nuit.
4: Donc même dans une chambre qui paraît propre et saine, l'air peut devenir moins bon au fil des heures.
10: Oui, absolument. Prenons un exemple simple, deux personnes qui dorment dans une chambre fermée. Petit matin, le taux de CO2 peut être par plusieurs fois supérieur à celui observé juste après une aération. Et donc, c'est souvent ce qui explique certaines sensations, c'est-à-dire la fatigue au réveil, l'impression d'avoir la tête lourde, des difficultés un petit peu à émerger ou une sensation d'air étouffant.
4: Et l'humidité, elle joue également un rôle ?
10: Oui, tout à fait, parce qu'en respirant toute la nuit, nous produisons aussi de l'humidité. Et si la chambre est mal ventilée, cette humidité s'accumule. C'est parfois ce qui provoque de la condensation sur les vitres, une sensation de froid malgré le chauffage, ou alors à terme l'apparition de moisissures dans les angles ou derrière les meubles.
4: Pourtant, Manuel, beaucoup de personnes ferment leur chambre toute la journée pour conserver la chaleur ou la fraîcheur. J'avoue que moi-même, ça m'est beaucoup arrivé.
10: Tout à fait, Grégoire. C'est une habitude qui est très répandue. Mais une chambre fermée toute la journée après avoir été occupée toute la nuit, c'est un peu comme laisser une bouteille fermée après y avoir soufflé pendant plusieurs heures. L'air reste chargé, le logement a besoin de respirer lui aussi.
4: Et puis il y a les acariens dont on parle souvent lorsqu'on évoque les chambres.
10: Exactement, la chambre c'est même leur terrain de prédilection. Hein. Pourquoi ? Parce qu'ils aiment la chaleur, l'humidité, les textiles, et on les retrouve donc dans les matelas, les oreillers, les couettes, les tapis. Et puis pour les personnes qui sont allergiques ou asthmatiques, ils peuvent devenir une véritable source d'inconfort.
4: Manuel, ce sont quoi les signes qui doivent nous alerter ?
10: Alors il y a quelques indicateurs qui sont assez simples. Hein. Ça peut être de se réveiller régulièrement avec le nez bouché, avoir mal à la tête au lever, observer de la buée sur les fenêtres. Sentir par exemple une odeur de renfermé hein, lorsqu'on rentre dans la chambre, voir apparaître de petites taches noires dans les angles, tous ces éléments méritent d'être pris au sérieux.
4: Alors quels sont les bons réflexes pour améliorer la qualité de l'air dans une chambre ?
10: Bien, vous en parliez tout à l'heure, hein, ils sont finalement assez simples, hein, c'est aérer chaque matin pendant plusieurs minutes, éviter de faire sécher du linge dans la chambre, maintenir une température autour de 18-19 degrés, vérifier également le bon fonctionnement de la ventilation et ne pas coller systématiquement les meubles contre les murs extérieurs. C'est des petits gestes hein, mais qui peuvent faire une grande différence.
4: Alors donc finalement, ce que vous dites, c'est que bien dormir, c'est pas seulement une question de matelas.
10: Ah oui, exactement. En fait, on investit souvent dans une bonne literie, hein, ce qui est très important, bien sûr. Mais on oublie parfois que nous respirons pendant 8 heures d'affilée dans cette pièce. Et la qualité de l'air fait donc partie intégrante de la qualité du sommeil. D'ailleurs, on considère souvent que la chambre, comme la pièce de repos, hein, mais pour qu'elle remplisse pleinement son rôle, il faut aussi qu'elle offre un air sain. Parce qu'une bonne nuit commence souvent par une bonne respiration.
4: Merci beaucoup Manuel Wojcikowski pour ces conseils très simples. Et à vous qui nous écoutez demain matin, avant même de faire votre lit, pensez peut-être à ouvrir vos fenêtres. Et puis foncez en cas de doute sur maison-saine.fr. Nous, on se retrouve très bientôt pour une nouvelle chronique Maison Saine ici sur Sud Radio.
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3: Merci Grégoire et merci à Manuel, notre super expert. Une nouvelle pause et on va se retrouver juste après pour la dernière partie de notre émission. Au programme, je vous propose qu'on fasse le tour de France des biens de coup de cœur de la rédaction et on passera à la grande question de la semaine. Vous l'avez compris, on va parler beaucoup de rénovation.
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3: Bonjour les amis, si vous prenez l'émission, on perd en cours de route, nous sommes vers la fin de notre émission. On est ravis d'être avec vous, votre émission Parlons Immo, c'est votre émission préférée du week-end. Justement, on va parler on va parler justement d'un sujet important et notamment vous faire visiter les biens de coup de cœur de la rédaction. Cette semaine, vous nous emmenez où ? Grégoire.
4: Cette semaine, Sylvain, je vais chercher le frais. On va à la Seyne-sur-Mer pour notre premier bien. Vous êtes tout contre Toulon. Je vous ai dégoté un appartement rénové de 85 mètres carrés situé au premier étage d'un immeuble de 3 niveaux. Une surface généreuse donc et 3 pièces. Une grande terrasse sans vis-à-vis à la vue dégagée exposée sud-ouest pour vos moments de détente en plein air. Un appartement qui a récemment été rénové, toute l'électricité a été refaite, l'isolation, le double vitrage, la climatisation réversible, et donc paré pour l'été, et une belle note de D au diagnostic de performance énergétique. Un appartement très bien placé, non loin des commodités, école, commerce et transports en commun. Tout ceci est très sympathique et vous est proposé au tarif de 276 000 euros sur le site de Basile.
3: Avec un petit apport, 20%, c'est confortable.
4: Ouais, hein. C'est ça, donc 55 200 euros, un emprunt sur 25 ans que j'ai remonté à 3,4% et vous pouvez estimer des mensualités à 1094 euros.
3: Et on peut bien négocier encore en ce moment, alors profitez-en. Un autre bien rapidement, Grégoire.
4: C'est une annonce immobilière atypique, hein, comme tous les 15 jours, qui a attiré mon attention. On va à Moulins-sur-Tardoire en Charente où le château de Villehonneur est à vente. Situé à 35 minutes d'Angoulême, il avait été acheté dans les années 1990 par une famille britannique. Alors une propriété atypique, vous vous en doutez, qui comprend un vrai donjon médiéval de forme carrée, un château qui avait été entièrement rénové pour le transformer en maison de vacances. Il est même inscrit au titre des monuments historiques depuis janvier 1966. Il comprend un parc de 1,3 hectare, je suis sûr qu'il y a un étang dans lequel vous pouvez pêcher, Sylvain. Un château qui cache un ancien pont-levis et une tour de garde. Dans la partie donjon, vous avez 4 étages, 3 chambres immenses, toutes dotées de leur salle de bain privative. Et au rez-de-chaussée, un espace de vie, une cuisine équipée, une salle à manger, un salon, une cuisine d'été même couverte qui complète le tout. 250 mètres carrés de surface habitable en vente pour 450 000 euros, avec quand même quelques travaux de rénovation pour compléter ceux qui ont déjà été faits. On les estime à 100 000 euros. Pardon. Alors si vous avez envie de reconquérir ce château à la perfide Albion, et ben foncez sur le site de Legate Immobilier, car le château attire les acheteurs potentiels.
3: Mais je crois qu'on dit Legate Immobilier.
4: Legate, ouais. Peut-être. Ouais. J'avais un doute. Ouais.
3: Merci Grégoire. Et sans plus attendre, place maintenant à la grande question de la semaine. Et vous êtes resté avec nous, Pierre-Marie Perrin. Merci de vous être déplacé en cette période de vacances, pendant le week-end, pendant des décennies. On a construit nos bâtiments pour affronter l'hiver, c'est vrai. D'ailleurs, je rappelle pour ceux qui aiment l'histoire qu'au XVIIe siècle, il y a eu qu'on appelle une mini-période glaciaire du temps de Louis XIV, par exemple. Et effectivement, on peut estimer que l'urbanisme jusqu'au XXe siècle faisait plutôt face à l'hiver et aux périodes de grand froid. On se rappelle également l'hiver 54 avec l'appel de l'abbé Pierre. Mais aujourd'hui, face aux canicules, on se dit que cet immobilier, eh ben, il faut peut-être le repenser. Repenser la façon de rénover, repenser la manière de construire. C'est justement l'idée que l'on vous propose au débat. Pierre-Marie Perrin, vous l'avez dit tout à l'heure, est-ce que c'est pas finalement la façon dont on fabrique la ville, dont on revoit peut-être même les modes constructifs qu'il faut complètement revoir? Et j'ai envie de vous poser cette question. Dans Paris, on a un patrimoine haussmannien, souvent en ardoise, de couleur sombre, qui emmagasine la lumière, mais beaucoup de zinc aussi, et de toits d'ardoise qui sont conducteurs de la chaleur. Est-ce que c'est pas un sujet, ça, aujourd'hui, de réflexion?
9: C'est un sujet de réflexion, mais là, si vous commencez à vous attaquer à Haussmann, ça risque d'être compliqué, notamment pour les bâtiments historiques. Mais c'est un vrai sujet. Mais le vrai sujet, il est plutôt sur les centres urbains et sur la concentration des bâtiments. Et puis, je pense qu'il y a... C'est pas une révolution à faire, c'est une adaptation. Et oui, aujourd'hui, les logements qui ont été construits il y a 10, 15, 20 ans, 30 ans, 40 ans, c'est encore les logements dans lesquels on habitera en 2050. Donc la construction neuve, elle est importante, mais le sujet, il est de rénover le bâti ancien et le bâti qui est existant. Et pour cela, il y a des solutions, comme on en parlait tout à l'heure. Donc il faut adapter ces logements au changement climatique, il faut repenser la manière d'aménager les villes. Quand on parle de végétalisation, de protection de la biodiversité dans les centres urbains, c'est pas une vaine question. On doit continuer à poursuivre et à le repenser en s'appuyant sur l'existant, en rénovant, en accordant du coup des aides aux particuliers pour accélérer. Donc on doit repenser la manière d'habiter la ville. Et pour cela, on met en place des solutions très concrètes qu'on a évoquées tout à l'heure.
3: Alors justement, il faut qu'il y ait une orientation politique. Bérénice de Villefloriot, je crois que le gouvernement s'est penché sur ces problèmes de chaleur. Et d'ailleurs, Je crois même que le ministre du Logement avait quelques idées. Il semblerait quand même que la question de la climatisation, on le disait tout à l'heure, il n'y a plus de débat maintenant au niveau de la clim. Tout le monde est d'accord pour
8: faut arrêter de mettre de la...
3: les hôpitaux, les EHPAD,
8: Il faut arrêter de mettre de la politique partout et de toute façon, c'est vrai que là, on voit les écoles. Moi, je trouve ça dramatique. Enfin, moi, j'ai des enfants en bas âge. Toutes les écoles, tous les parents en France, c'est pareil. C'est dramatique. Et pour nos seniors, c'est pareil. Les personnes âgées qui sont à l'hôpital. Enfin, il y a une personne qui est décédée là il y a 10 jours dans un hôpital à cause de la chaleur. Enfin, moi, je trouve ça scandaleux. En fait, on a été pris de court par le réchauffement climatique. On n'avait pas prévu, faut quand même le dire. Et il y a une part aussi quand vous parlez de réaménagement du territoire, parce qu'on parle de Paris. Bon, il y a toutes les villes qui sont concernées en France. Absolument toutes les villes. Vous l'avez dit, tout ce qui est urbain, c'est vrai que la déperméabilisation des sols, elle est centrale. Pourquoi ? Parce que on le voit, la nuit, c'est quoi la canicule ? Les températures ne redescendent pas la nuit. Et bien, quand on habite en ville, c'est dramatique. On voit que le bitume chauffe, le béton chauffe, et la nuit, ça recrache encore plus de chaleur. Alors que quand on est à la campagne, au plein milieu des prés, bon, il fait toujours chaud la nuit, mais quand même moins, parce qu'on est entouré de verdure. Et c'est pour ça que c'est important, et les maires auront un rôle à jouer au-delà du ministre du Logement, etc. C'est ces maires-là qui veulent végétaliser, qui veulent déperméabiliser, donc enlever la couche de béton, et ben c'est vrai qu'ils ont raison, et ceux qui le font depuis des années, ils ont raison de le faire, parce qu'on voit que ça peut, il y a des études qui ont été faites, il y a CEREMA, j'ai plus les études en tête, mais qui nous montrent qu'on gagne, on perd des degrés, on gagne en fraîcheur en faisant ça.
9: Oui, puis on oriente encore les bâtiments plein sud. Faut arrêter maintenant. Il y a des orientations de bâtiments qu'il faut repenser. Ouais. Quand on fait des grandes baies vitrées dans les centres urbains, alors c'est bien pour les bureaux lorsqu'ils sont climatisés. En revanche, dans des appartements, lorsqu'il n'y a pas de protection solaire, lorsqu'il n'y a pas de ventilation,
3: c'est un four.
9: Ça devient un four. On pense aux étudiants et là on a parlé du bac, on a parlé des examens. C'est pas possible d'être comme ça. Et on peut pas fermer les yeux. On peut pas se dire si ça dure trois semaines.
8: Moi, j'ai l'impression qu'on a perdu le bon sens. Quand on regarde, il y a plusieurs milliers d'années. Regardez la Rome antique. Jouer avec des courants d'air. Et on avait du bon sens. J'ai l'impression que là, on est dans des cabinets. On pense. En fait, on oublie le bon sens.
3: Ou des murs en pierre qui conservaient la
8: vie. Oui.
9: J'ai entendu la.
8: Santorin, tout est blanc.
9: Des maisons troglodytes. En Touraine, où les gens s'arrachaient bien là, justement parce que ça a été construit, ça a été bien pensé. Donc,
8: mais c'est ça qui est
9: le
8: dramatique.
9: Bon sens, alors, justement, entre guillemets, devrait revenir.
3: Justement, j'ai une question à poser à Bérénice. En 2003, il y a eu une canicule qui a tué 15 000 personnes. Vous vous rappelez, on a réquisitionné les frigos de Rungis parce qu'on ne savait plus, les centres médico-légaux n'avaient plus la place, les morgues pour stocker les corps. C'est terrible, sans compter les corps qui n'ont jamais été réclamés. On n'a pas pris de leçons, en fait, concrètement, si on y réfléchit bien. Il y a eu une canicule qui a tué et on n'en a pas pris en compte, finalement.
8: Je pense qu'on a été dépassé, je pense qu'on a oublié que c'était... En fait, le réchauffement climatique, ça devrait être notre priorité à tous, au lieu de parler de sujets qui ne sont pas des priorités. Il y a des sujets, c'est notre priorité à tous, et on devrait tous aller dans le même sens, en fait. Le réchauffement climatique, ça nous concerne tous, les enfants, les seniors...
3: Mais est-ce qu'il y a eu des avancées depuis 2003?
8: Oui, il y en a eu quand même.
3: Pierre-Marie,
8: il y en a eu. Il y a eu des écoles qui ont été rénovées.
4: Quand tu vois le dernier hôpital qui a été fait à Nantes sans climatisation, je sais pas si on peut parler d'avancée.
8: C'est
4: quand même,
8: le problème du bon sens qui n'est plus là. Les gars, ça sert à quoi? Ils se réunissent pendant des heures dans des bureaux d'études. Ils sont même pas capables de réfléchir. Enfin, je sais pas, mais prenez exemple sur la Grèce antique où ils sont.
3: Anthony me dit effectivement. Dans le casque, on a la gare de Nantes,
4: c'est
3: une verrière. Mais on y est allé il n'y a pas longtemps avec Grégoire.
9: On marche sur la tête.
4: Donc
9: le diagnostic est là, mais toutes les solutions et tout ce que l'on fait.
3: On aurait pu croire que depuis plus de 20 ans, on aurait pris conscience, justement, notamment, la gare de Nantes qui est récente. Effectivement, il faut un raz-de-marée, j'allais dire, démocratique et politique pour que ça change.
9: On espère que l'élection présidentielle sera un petit peu le juge de paix pour remettre ce sujet, mais on l'aura peut-être oublié dans 6 mois. En revanche, la grosse problématique, et on en parle souvent, c'est les moyens de l'État. Et les moyens de l'État, l'État n'a plus d'argent. Comment est-ce qu'on finance ?
3: Je pense qu'on vit dans une époque où il ne faut plus vraiment compter sur l'État et qu'il va falloir compter sur nous tous, justement, et sur la solidarité. Voilà, on approche de la fin de l'émission. On était ravis de vous recevoir, Pierre-Marie Perrin, avec nos chroniqueurs, Bérénice de Villefloriot, Grégoire Daricot, notre super Laurent Permas, qui est maintenant
8: en
3: vacances au bord de la piscine. C'est la dernière de la saison. Pour Parlons Immo, on va se reposer quelques semaines pendant l'été. On va vous souhaiter plein de bonnes choses, les amis. Et merci encore de votre fidélité à l'émission depuis quelques années maintenant. Normalement, on se retrouve début septembre, justement, même heure, même endroit, avec toujours autant d'enthousiasme pour répondre à vos questions sur votre logement, votre immobilier. N'hésitez pas d'ailleurs, pendant cette période de vacances, à nous écrire et à nous poser toutes vos questions. Prenez soin de vous et bonnes vacances à la rédaction.
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1: Il est 13h.
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3: Bonjour à tous, un nouvel épisode de forte chaleur s'installe en France. Au total, 43 départements sont depuis ce midi en vigilance orange. Outre les 22 départements du centre et du sud-est du pays déjà à ce niveau d'alerte, 21 départements supplémentaires ont passé le seuil ce midi de la Charente à la Manche en incluant la pointe bretonne. L'incendie du massif du Claps dans la Drôme progresse peu, même s'il reste actif, fait savoir la préfecture. La surface brûlée est toujours évaluée à environ 400 hectares et près de 500 personnes sont actuellement mobilisées. Le bilan s'alourdit en Colombie. Le séisme de magnitude de 7,4 qui a touché hier l'ouest du pays a fait jusqu'à présent au moins 132 victimes et 570 blessés selon les secours. Jusqu'à présent, le précédent bilan faisait état de 111 morts et 87 blessés après ce tremblement de terre le plus puissant de la dernière décennie. Allô, non merci, une mesure plébiscitée par les Français, agacés par les appels indésirables et intempestifs, l'interdiction du démarchage téléphonique non consenti entre en vigueur aujourd'hui. Le prix de référence du gaz va augmenter de 5,6% au 1er septembre pour une majorité de ménages français en raison de l'augmentation des prix sur les marchés de gros sous pression en raison du conflit au Moyen-Orient, annonce la Commission de régulation de l'énergie. Cette hausse concerne 6 millions de ménages environ. L'éclipse solaire de demain rappellera peut-être à certains celle de 99. Le phénomène avait aussi inspiré des prédictions les plus folles, notamment de Paco Rabanne. Le célèbre couturier annonçait la chute de la station spatiale Mir sur Paris et le Gers. Et puis l'opération Un enfant, un vélo, dans le cadre du Tour de France Femmes à Nice. 6 enfants du Secours Populaire se sont vus offrir dimanche sur le podium signature des vélos collectés par les agences Sentirui 21 des Alpes-Maritimes. Un vrai moment de joie et rempli de sourires pour ces jeunes défavorisés qui n'ont jamais eu l'opportunité de faire du vélo auparavant. Voilà, c'est la fin de ce flash. Merci de l'avoir suivi.

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1: Il est 14h.
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3: Bonjour à tous. Un nouvel épisode de forte chaleur s'installe en France. Au total, 43 départements sont depuis ce midi en vigilance orange. Outre les 22 départements du centre et du sud-est du pays déjà à ce niveau d'alerte, 21 départements supplémentaires ont passé le seuil ce midi de la Charente à la Manche en incluant la pointe bretonne. L'incendie du massif du Claps dans la Drôme progresse peu, même s'il reste actif, fait savoir la préfecture. La surface brûlée est toujours évaluée à environ 400 hectares et près de 500 personnes sont actuellement mobilisées. Le bilan s'alourdit en Colombie. Le séisme de magnitude de 7,4 qui a touché hier l'ouest du pays a fait jusqu'à présent au moins 132 victimes et 570 blessés selon les secours. Jusqu'à présent, le précédent bilan faisait état de 111 morts et 87 blessés après ce tremblement de terre le plus puissant de la dernière décennie. Allô, non merci, une mesure plébiscitée par les Français, agacés par les appels indésirables et intempestifs, l'interdiction du démarchage téléphonique non consenti entre en vigueur aujourd'hui. Le prix de référence du gaz va augmenter de 5,6% au 1er septembre pour une majorité de ménages français en raison de l'augmentation des prix sur les marchés de gros sous pression en raison du conflit au Moyen-Orient, annonce la Commission de régulation de l'énergie. Cette hausse concerne 6 millions de ménages environ. L'éclipse solaire de demain rappellera peut-être à certains celle de 99. Le phénomène avait aussi inspiré des prédictions les plus folles, notamment de Paco Rabanne. Le célèbre couturier annonçait la chute de la station spatiale Mir sur Paris et le Gers. Et puis l'opération Un enfant, un vélo, dans le cadre du Tour de France Femmes à Nice. 6 enfants du Secours Populaire se sont vus offrir dimanche sur le podium signature des vélos collectés par les agences Sentieru 21 des Alpes-Maritimes. Un vrai moment de joie et rempli de sourires pour ces jeunes défavorisés qui n'ont jamais eu l'opportunité de faire du vélo auparavant. Voilà, c'est la fin de ce flash. Merci de l'avoir suivi.
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5: Eh bien bonjour les amis, ravi d'être avec vous, de vous retrouver avec cette nouvelle saison que nous entamons avec notre partenaire Axéo, un produit extrêmement bien installé dans le paysage, puisque ce format, je vous le rappelle, vous donne toutes les clés de lisibilité sur justement la gestion technique de votre bâtiment. Et c'est la raison pour laquelle d'ailleurs on l'a appelé le bâtiment optimisé. Voilà, c'est le numéro d'octobre du bâtiment optimisé avec Axéo. Je vous propose aujourd'hui, les amis, d'enchaîner sur une thématique qui nous concerne tous. Si je vous dis maîtrise de la facture énergétique, vous allez tous comprendre ce que ça veut dire. Pouvoir d'achat, galère parfois pour comprendre les contrats techniques, etc. Bah ça tombe bien. On va vous donner des tuyaux, les gars. On va vous donner des informations, des secrets pour avoir un contrat CVC, c'est-à-dire chauffage, ventilation, et je sais que en ce moment, c'est le sujet du jour, et la climatisation, bien sûr, contrat en or avec, justement, les conseils qui sont avec nous, et d'ailleurs, on pouvait pas faire mieux, pour comprendre à la fois l'audit technique, la renégociation et le budget énergie, dans les étapes qu'on va décrire avec vous, d'avoir le directeur du pôle énergie CVC chez Axéo, qui est directeur adjoint énergie CVC, donc chauffage, ventilation, climatisation, c'est Pierre Pariot. Bonjour Pierre.
6: Oui, bonjour.
5: Comment ça va ?
6: Ça va.
5: Alors, un énorme sujet, Pierre, puisque les premiers foies commencent à arriver. On a tous commencé à allumer, moi le premier d'ailleurs, à allumer le chauffage. Je sais que ça va me coûter un bras d'ailleurs. Il faut bien évidemment se dire que tout ce qui est chauffage, ventilation, climatisation, c'est vraiment un sujet qui concerne tous les Français et au quotidien, un sujet qui concerne à la fois dans la gestion du bâtiment, hein, avec des coûts qui ont flambé hein, quand même ces dernières années. Donc avec aujourd'hui, comment pister les économies, comment travailler de bons outils, comment avoir de bons audits qui restituent une image fidèle de la consommation du bâtiment, qui a un impact direct hein, sur la facture. Et enfin, comment vous, Axéo, vous accompagnez dans votre expertise, justement, vos clients, sur ce cadre-là, ce qui m'amène à vous poser cette question, cette première question, Pierre. C'est quoi le cœur de votre métier, en expliquant, et surtout, quel est le problème majeur que vous constatez, vous, au quotidien, sur des contrats chauffage, ventilation, climatisation, chez les propriétaires d'actifs et notamment chez les maîtres d'ouvrage ?
6: Alors, le cœur de notre métier dans le pôle CVC, donc chauffage, ventilation, climatisation, c'est clairement le conseil. C'est l'accompagnement de nos clients, c'est le positionnement en notre qualité d'assistant à maître d'ouvrage, à maîtrise d'ouvrage, sur des sujets, entre guillemets, un petit peu complexes, puisque, en fait, le CVC, c'est quand même 50% en moyenne du budget de dépenses de fonctionnement de nos clients.
5: Ah, quand même. Ah oui.
6: En général, ça reste une moyenne, évidemment. Elle est variable en fonction des coûts de l'énergie. C'est sûr que si on avait échangé il y a 2 ans avec la guerre en Ukraine, je vous aurais pas du tout donné le même ratio.
5: C'est clair.
6: Mais on est vraiment sur des ratios moyens. Et en fait, on sait très bien que ces petits sujets-là du quotidien sont des sujets pour des gestionnaires, des property managers, enfin des syndics, sont vraiment des sujets compliqué à gérer parce que ça touche directement au confort du quotidien de l'usager. Qu'est-ce que je veux dire par là ? Ça veut dire que si votre ascenseur est tombé en panne, vous avez toujours la solution de prendre l'escalier. C'est fatigant, ça fait gueuler, mais vous
5: c'est
6: prenez...
5: Clair, c'est clair.
6: Voilà, vous pouvez aller chez vous. Si vous n'avez pas de chauffage dans votre bâtiment qui commence à faire froid, si vous n'avez pas d'eau chaude sanitaire que vous ne pouvez pas satisfaire à vos besoins physiologiques basiques, c'est-à-dire être propre, pouvoir faire sa vaisselle, etc. Ou alors que vous êtes situé dans un bâtiment de bureau avec des parois vitrées et qu'effectivement, on est en plein cagnard, il fait 35 degrés dehors et du coup, vous n'avez pas d'air, vous suffoquez à l'intérieur, automatiquement, c'est des trucs où en général, l'insatisfaction remonte assez rapidement. On est sur des sujets où il y a une certaine technicité, nos clients maîtres d'ouvrage ont également leurs limites, j'ai envie de dire, en matière de fonctionnement et de connaissance des systèmes. Et comme souvent, quand vous n'avez pas une connaissance approfondie de certains sujets, le risque est que vous fassiez, entre guillemets, avoir.
5: Alors, quand vous dites 5 ans, moi je suis très étonné, mais en même temps, ça ne m'étonne pas quand on voit les coûts de l'énergie, mais 50%, c'est loin d'être anodin. Donc ça veut dire que finalement, si je veux être basique de chez basique, moi je suis property manager dans une foncière par exemple, où je gère des bâtiments de bureaux ou même en bloc sur du résidentiel, je vous écoute avec une très très grande attention. Puisque grâce à vous, vous allez pouvoir me faire comprendre mes contrats, ce qui est pas sûr d'ailleurs d'être compris, notamment dans la lisibilité, mais également de trouver des pistes qui permettent par exemple d'économiser. Je crois que c'est aussi ça, aussi la valeur ajoutée que vous avez.
6: Clairement, la valeur ajoutée d'un assistant un maître d'ouvrage tel que le nôtre, c'est justement la capacité de pouvoir proposer des solutions qui permettent une meilleure maîtrise des coûts et des budgets de fonctionnement.
5: Les clients que vous avez au téléphone, enfin, vous avez, ou qui vous sollicitent, ou que vous sollicitez, quand on voit ce que ça représente en termes de coûts, on peut comprendre que c'est pas anodin pour eux, que c'est une source. Mais est-ce qu'ils sont bien conscients, les clients, de l'importance que vous avez lorsque vous faites de l'assistance justement à la maîtrise d'ouvrage pour les aider à mieux comprendre ce qui est leur contrat chauffage, ventilation, climatisation et surtout de leur indiquer que là où tel point, il y a vraiment des pistes d'économie possibles mais aussi d'amélioration de la qualité de vie dans le bâtiment.
6: Ça va clairement dans le sens de ce que l'on propose à nos clients en notre qualité d'AMO sur de l'accompagnement sur différentes ce qu'on appelle des missions. Mais effectivement, une fois que nos clients nous ont entre guillemets testé sur une mission, qu'ils ont vu l'effet bénéfique qu'il peut y avoir justement à avoir un espèce de traducteur en fait entre d'un côté un exploitant qui lui est sachant va s'exprimer avec son langage, son vocabulaire
5: bien
6: et
5: sûr.
6: En face un client, un néophyte qui quelque part a pas forcément la maîtrise du dossier. En fait, c'est comme quand vous allez chez le garagiste. Vous ramenez votre voiture chez le garagiste, il vous dit, il y en a pour tant et tant. Mmh. Il y a 2 options. Mais enfin, j'en vois au minimum 2. La première, c'est, ok, il faut que je répare ma voiture, il faut que j'y aille, je paye. La deuxième option, c'est, mais est-ce qu'il se foutrait pas un petit peu de moi ? Et souvent, on est dans ce cas de figure-là.
5: Ah ouais, carrément.
6: Voilà,
5: ah
6: tout ouais. à fait. Et donc, du coup...
5: Parce que parfois, ça peut être même trop beau pour être vrai, quoi. Genre, en disant, vous allez chez un client... Ça, c'est arrivé, ça, vous allez chez un client en disant, vous dépensez 1000 ? Je vais vous arranger, vous allez voir, on va travailler ça, et ça va vous coûter 400 ou 500, la moitié. Ça arrive de temps en temps ou pas ?
6: Alors, dans ces proportions-là, c'est quand même énorme, mais en tous les cas, effectivement...
5: Grosse satisfaction quand même.
6: Ouais, mais clairement, on est apporteur de solutions pour nos clients, et on est facilitateur pour les exploitants. En fait,
5: bien
6: on
5: sûr.
6: Est des intermédiaires, et on est sur une partie de billard à 3 bandes, avec d'un côté le maître d'ouvrage, de l'autre côté l'exploitant, et sur la 3e bande, évidemment, nous, l'assistant à maîtrise d'ouvrage.
5: Alors, il y a un préalable à votre action, hein, qu'on comprenne bien, et justement, je profite de votre présence pour vous poser les bonnes questions. C'est l'audit technique. L'audit technique, c'est un préalable. Pourquoi le diagnostic est fait par le prestataire, notamment... Alors, souvent, le prestataire, c'est qui, celui qui installe le chauffage, par exemple ?
6: Pas nécessairement, non. C'est celui qui a le contrat d'entretien.
5: Alors, pourquoi il suffit pas ?
6: Pourquoi est-ce qu'il ne suffit pas ? Parce que,
5: souvent... Il faut aller plus loin.
6: Parce que souvent, en fait, l'exploitant, il est juge et partie. On sait très bien comment ça fonctionne dans certains univers. On a besoin d'un contrat d'exploitation pour pouvoir prendre un marché. L'exploitant va arriver avec potentiellement une proposition de contrat à un prix qui défie toute concurrence. Et on va se retrouver dans une situation où finalement, effectivement, on a eu un contrat au rabais, à pas cher. Mais on se rend compte à la première anomalie, première contrariété, qu'en fait, tout est en supplément et qu'il y a pas... En fait, qu'on a un document qui ne permet pas clairement de maîtriser notre budget de fonctionnement. Bien sûr.
5: C'est le produit d'appel avec plein de suppléments d'options.
6: Exactement.
5: Les frites, c'est en supplément. La salade, c'est en supplément.
6: C'est
5: l'eau,
6: en tiroir.
5: C'est en supplément.
6: Ouais.
5: Et à la fin, on se retrouve finalement, en croyant faire une bonne affaire, avec plein d'options. Et finalement, ça vous permet... Alors, je voudrais qu'on revienne juste sur un point qui, à mon avis, est très révélateur. C'est l'indépendance du jugement, si je peux me permettre.
6: Mmh.
5: Parce que vous n'êtes pas l'installateur de la PAC, vous n'êtes pas l'installateur de la chaufferie, de la ventilation, vous n'êtes pas non plus un industriel qui est opéré, vous êtes un expert complètement indépendant et vous tenez à cette expertise-là. Vous êtes vraiment à l'assistance à la maîtrise d'ouvrage. C'est important de lire, quand le client vous dit Monsieur Pariot, j'ai déjà fait un audit technique, ça suffit, ça devrait. Est-ce que vous arrivez à lui dire, écoutez mon conseil, moi je suis pas un exploitant, donc mon rôle c'est pas de me gaver sur le contrat, je caricature, hein,
6: oui.
5: ou de prendre sur le contrat, mais véritablement de vous conseiller au mieux, est-ce qu'il est sensible à ce genre de discours? Vous arrivez à faire passer cette image?
6: En fait, nous on est vraiment neutre. C'est-à-dire que c'est un peu comme un médecin. Un médecin n'est pas là pour vous dire tout va bien, vous êtes en parfaite santé, vous n'allez pas mourir. Nous, c'est un petit peu, si vous me permettez l'analogie, c'est un petit peu la même chose. On est là pour dire la vérité, qu'elle soit bonne ou pas à dire et à entendre. En fait, on n'est pas là pour semer la zizanie, on est simplement là pour remettre un petit peu de cadre là où parfois il y a des relations qui peuvent être complexes ou tendues entre un client et son exploitant.
5: Est-ce que ça vous est arrivé de dire à l'exploitant, il faut renégocier, je vais renégocier pour vous vos contrats d'entretien?
6: En général, ce sont les maîtres d'ouvrage qui nous missionnent.
5: Mais c'est le cas.
6: Oui, tout à fait, complètement.
5: C'est le cas.
6: En fait, l'audit technique a plusieurs opportunités, perspectives. La première des choses, c'est déjà de cartographier l'installation pour donner un état des lieux au client, parce que ça fait X années que l'exploitant il est en place. Bon, tout se passe bien, on se pose pas forcément de questions, mais c'est pas parce que tout se passe bien qu'on fait confiance à l'exploitant que tout se passe bien forcément. Donc, on offre vraiment à nos clients un état des lieux, une cartographie, donc des états, des performances, mais aussi potentiellement de l'âge de leurs installations. Parce que la problématique que l'on a souvent sur le CVC, c'est qu'on intervient souvent dans le curatif et rarement dans le préventif. Et donc, l'objet de l'audit technique préalable, c'est vraiment qu'on puisse anticiper ce qui fera les dépenses de demain. Et donc, on n'intervienne pas en situation tendue. Il y a aussi, dans le cadre de l'audit technique, il y a toute la partie suivi de l'exploitation. Encore une fois, ce n'est pas parce qu'on a un contrat d'exploitation, ce n'est pas parce qu'on a un exploitant que l'installation a forcément le niveau de couverture qu'elle pourrait requérir par rapport à son âge, par rapport à sa typologie. Donc tout ça, c'est des éléments qu'on met en exergue également dans le cadre de nos audits. On pointe également les responsabilités, parce que souvent, en tant que client, on a tendance à se dire « Bon, j'ai un contrat d'exploitation, ça veut dire que je suis couvert, mais comme le contrat d'assurance à la maison ou pour la voiture, on se dit « j'ai un contrat, je suis couvert ».
5: Ça, c'est une erreur majeure que font les prestataires en général, parce que on est persuadé qu'on est couvert correctement.
6: Exact.
5: Et c'est pas le cas.
6: Absolument.
5: Et je peux
6: pas
5: vous dire que quand la galère, elle arrive, mais je suis sûr que vous avez assisté à ça, et que vous avez des clients qui vous ont appelé à la rescousse, et il y a eu des multiples cas, je peux vous dire que vous bénissez le ciel quand vous avez fait les bons choix. Parce que quand ça arrive, c'est une galère.
6: Mais tout à fait. Et en fait, souvent, quand on nous sollicite, c'est quand on est déjà dans le curatif. C'est-à-dire qu'il y a une situation qui est tendue, il y a un dialogue qui est rompu entre le client et l'exploitant, l'un doute de l'autre, et puis l'autre accuse l'un de l'empêcher de faire son travail correctement.
5: Ça peut se comprendre. Hein.
6: On a un bureau d'études externe qui arrive, qui est totalement neutre, encore une fois. Moi, je suis là pour remettre l'église au centre du village. Je suis pas pour faire le jeu de l'un ou de l'autre. Je suis là pour dire la vérité, qu'elle soit bonne ou pas à entendre. Et ça permet justement de pointer, pas des responsabilités, mais en tous les cas, ça permet de dresser l'état des lieux et d'envisager les orientations. Et des fois, à l'issue d'une renégociation de contrat notamment, ça peut très bien mal se passer avec l'exploitant aujourd'hui. On fait une renégociation de contrat et puis en fait, demain, on repart avec le même exploitant, mais avec un contrat qui est assaini, avec une relation qui est assainie. Et ça passe beaucoup mieux avec le maître d'ouvrage.
5: Est-ce que ça arrive de dire « on va changer d'exploitant » ?
6: C'est majoritaire en général. Quand on nous appelle,
5: d'accord. Donc lorsqu'on appelle, on vous appelle sur des dossiers quoi, une fois sur deux, deux fois sur trois fois sur deux, enfin deux fois,
6: les trois quarts. Les trois quarts, on est.
5: Donc ça veut dire que sur 10 interventions, 7 fois minimum, vous allez changer de contrat, d'opérateur.
6: Changer le contrat, ça c'est le constat de l'audit technique qui va nous permettre de dire.
5: Mais l'opérateur, l'exploitant.
6: Alors l'exploitant, de toute façon, 7 fois sur 10, en général, on a vraiment majoritairement deux types de demandes. Elles ne sont pas exclusives, mais la demande principale, c'est j'ai mon installation de CVC qui est vétuste, il faut vraiment qu'on fasse quelque chose. Et plutôt que de me lancer à consulter 15 prestataires qui vont me proposer un devis à 50, l'autre à 30 et l'autre à 40, je ne saurais pas lequel choisir, donc je sollicite un bureau d'études. Et l'autre cas de figure.
5: C'est prudent.
6: Oui, mais tout à fait.
5: Vous êtes d'accord, hein, on peut le dire aux auditeurs. C'est prudent d'avoir recours. On croit que c'est une dépense supplémentaire, mais non, c'est un vrai investissement pour la qualité de son contrat. Vous êtes d'accord là-dessus? Oui, forcément, vous êtes d'accord.
6: Exactement. Oui. Et très souvent, nos clients s'y retrouvent de toute façon. Alors certes, missionner un partenaire à un coût financier, mais en général, par le biais des décisions qui sont prises et des orientations qui sont menées, en général, le client retrouve ses billes. Et donc du coup, il y a effectivement deux types de demandes les plus importantes. Donc c'est la partie rénovation et c'est la partie vraiment, il y a des problèmes avec le prestataire et ils ne se comprennent plus.
5: Parce qu'à un moment donné, je peux comprendre le client qui en a marre quand ça fonctionne pas bien, quand il y a peut-être des pannes à répétition ou des galères, etc. Je voudrais juste compléter. C'est hyper intéressant. Est-ce que ça vous arrive, par exemple, de dire, parce qu'on parle d'audit technique, on dit que ça suffit pas parce que souvent c'est fait par l'exploitant. Donc on refait un audit technique ou pas? Vous voulez compléter?
6: Alors, si l'audit technique il est fait par l'exploitant, il est jugé parti. Clairement.
5: Donc, on le refait.
6: Ah, on refait très clairement.
5: Qui le refait? C'est vous?
6: C'est nous, le bureau d'études, c'est le cabinet de conseil, okay. c'est l'expert indépendant, tout à
5: si
6: fait.
5: Si j'ai un audit technique à faire, il vaut mieux prendre un cabinet indépendant qui est pas exploitant, en fait.
6: Tout à fait. Mais dans l'intérêt de tous, dans l'intérêt du maître d'ouvrage.
5: Mais les clients, ils le savent, ça, ou pas? Est-ce que c'est un recours? Est-ce que ce que je dis, c'est une banalité? Ou est-ce que, dans les usages, il faut encore convaincre que c'est le cas?
6: On est sur des mentalités
5: qui évoluent. Qui détient le marché, finalement, de ces contrats-là?
6: On est sur un contexte qui évolue. Je vous le disais, il y a 6-10 ans, il y avait moins cette demande que l'on a aujourd'hui, mais aujourd'hui on se rend compte, encore une fois, on a quand même traversé des crises énergétiques avec l'explosion.
5: Cette demande, elle est liée parce que ça coûte cher et que les gens ont besoin de faire des économies, vous êtes d'accord?
6: Tout à fait.
5: C'est ça en fait, c'est pour ça qu'on vous appelle.
6: Bah exactement, il y a besoin d'avoir une meilleure maîtrise, effectivement, de l'ensemble du sujet, mais alors... La maîtrise financière, mais la maîtrise financière, elle passe par plusieurs leviers. Vous avez évidemment la facture énergétique grâce à des leviers pour avoir une meilleure efficience énergétique, j'ai envie de dire, de votre installation. Mais ensuite, vous avez tout ce que l'on va appeler la facturation additionnelle. Souvent, quand vous avez un contrat qui coûte à pas cher, on va pas se mentir, là où l'entreprise, l'exploitant va marger, c'est sur la prestation additionnelle. Et c'est là que, si c'est pas couvert correctement par vos contrats, c'est là que vos finances dérivent. Et que votre budget dérape.
5: Est-ce qu'on peut le dire, finalement, que pour les exploitants, on peut le comprendre, bien sûr, mais que c'est une source de marge, et c'est pour ça qu'ils sont très, très accros, entre guillemets, à ce type de contrat, forcément.
6: Il y a un contexte de marché, j'ai envie de dire. Il y a la fourniture d'énergie, qui est quand même un véritable levier, ne serait-ce qu'en matière de chiffre d'affaires, puisqu'on est rapidement sur une volumétrie assez importante.
5: Le marché a évolué, les usages aussi. Donc, il y a fort à parier que dans les temps futurs, ce genre de pratique sera de moins en moins courante.
6: On aspire à de plus en plus de transparence au niveau des maîtres d'ouvrage. On a une société qui évolue en ce sens-là. Et même du côté des exploitants, ils reconnaissent très clairement qu'il y a un bénéfice pour eux à avoir un assistant à maîtrise d'ouvrage.
5: Alors, Pierre Pariot, quels sont les types d'économies potentielles qu'on peut chiffrer suite à ce que vous venez de nous révéler?
6: Ce qu'on peut évaluer en termes d'économie, il y a des leviers simples. En fait, souvent, un exploitant, lorsque vous lui dites « j'ai chaud ou j'ai froid », la première chose qu'il fait, je caricature, volontairement, je simplifie, c'est il remonte le thermostat et puis ça chauffe ou ça refroidit. On regarde pas comment ça chauffe, on regarde pas comment ça refroidit, le compteur il tourne derrière, mais ça tombe bien parce que finalement, l'exploitant, vous lui achetez à lui l'énergie, donc c'est tout bénef pour lui. Et en fait, là où Axéo est un véritable levier en matière d'efficience énergétique pour ses clients, c'est effectivement dans ce que l'on appelle la conduite. La conduite, c'est le pilotage d'une installation CVC. En fait, c'est comme lorsque vous êtes au volant de votre voiture, alors pas en Île-de-France évidemment, où la circulation est compliquée, mais en tous les cas, c'est comme lorsque vous êtes au volant de votre voiture, c'est l'art d'avoir le meilleur rapport de vitesse sur la route sur laquelle vous vous trouvez pour obtenir de votre véhicule la conduite la plus adaptée et la plus économe. Donc un maximum de performance en consommant le moins possible. Et très vite, à l'issue de l'audit technique, on arrive déjà à identifier certains éléments d'économie, certains viviers d'économie sur ce poste-là. Et ensuite, on a évidemment un autre poste qui est Alors, soit ce qu'on appelle les dépenses au titre du P3 ou les dépenses dites hors contrat.
5: Alors, c'est très clair. Après avoir justement fait tout ça, donc l'installation, vous avez corrigé les imperfections, établi un suivi. Le dernier levier, on est d'accord, c'est le contrat lui-même. Hein, alors, à la fois dans le fond, mais aussi la forme. C'est quoi les points? Si je vous demandais vraiment les secrets, hein, c'est le but de notre émission, de donner les tuyaux à ceux qui nous écoutent. Et d'ailleurs, je les encourage à venir vous solliciter pour justement faire le point. Qu'est-ce qu'on doit absolument regarder au contrat et les points de vigilance que vous devez impérativement vérifier lorsque vous êtes dans cette situation ?
6: En termes de contrat d'exploitation, il y a quelques points clés sur lesquels il faut être très vigilant. Le premier sujet sur une installation de CVC, c'est vraiment le périmètre de votre contrat. Très souvent, le périmètre de votre contrat sur un contrat qui est proposé par un exploitant, c'est le listing des équipements. Donc ça va être votre équipement de CVC plus tous les équipements annexes.
5: Tout le chauffage, la ventilation, la climatisation.
6: Voilà, tout à fait, mais dans le local de production, c'est-à-dire dans la chaufferie pour une chaufferie, dans par la sous-stat pour une sous-station, etc., etc. J'ai déjà eu un exploitant
5: qui a... Ça peut arriver que des appareils soient pas inclus dans le contrat?
6: Non. Ah, tout à fait, ça peut arriver.
5: Oui, d'accord.
6: Si vous avez notamment, alors, pas forcément, c'est des installations peut-être un petit peu plus complexes, des foyers, des EHPAD, où est-ce qu'il y a une contrainte en matière de traitement d'eau qui nécessite une plus forte vigilance, effectivement, on peut avoir plusieurs partenaires pour gérer les équipements du local technique. Mais voilà, vous avez donc le périmètre du contrat qui est très important, qui souvent est limité aux seuls équipements qui sont listés dans le contrat, ce qui fait que si vous avez une problématique en dehors du contrat, en dehors du périmètre du contrat, l'intervention n'est pas due au titre du contrat et donc du coup elle fera l'objet d'une facturation additionnelle. Or, on sait très bien que sur les installations qui ont 20, 30 ans désormais, on a des problématiques sur les locaux de génération, mais une fois que la génération elle-même, c'est-à-dire la chaufferie, la sous-station...
5: Préciser, c'est locaux de génération.
6: Alors, c'est vraiment tous les locaux dans lesquels on produit. On produit l'eau chaude, on produit le froid et on traite l'air que l'on va ensuite renvoyer vers des locaux comme cela.
5: Bien
6: notamment.
5: Sûr, d'accord. Voilà. Donc, ça c'est clair. Est-ce que ça veut dire que parfois on peut être amené à changer complètement le système de chauffage,
6: exactement.
5: Changer complètement le système de ventilation, voire même faire des travaux structurels, par exemple sur la chauffagerie, par exemple, par exemple l'emplacement où se trouve la chaufferie, là où se trouve le compresseur éventuellement, est-ce que ça peut être, vous pouvez suggérer dans votre analyse une modification structurelle de là où se trouvent les éléments sensibles de la chaufferie, de la ventilation et de la climatisation?
6: Alors, je parle juste au niveau du transfert de locaux.
5: Oui.
6: Par expérience, moi, ça fait depuis 2007 que je fais du bureau d'études, donc ça fait 18 ans. Par expérience, vraiment rester sur les systèmes équivalents au système qui est en place et donc sans sortir, changer de local technique ou tout ça, ça reste le positionnement le plus intéressant pour un maître d'ouvrage.
5: Pourquoi c'est si intéressant que ça ?
6: Parce que dès lors que vous changez votre local, vous le déportez, vous le mettez... Vous avez un local qui est un endroit, vous ne pouvez plus l'utiliser, il faut l'installer à l'autre. Donc vous devez déplacer déjà tout le matériel, rénover tout le matériel, revoir toute la partie, on va dire, technique, réseau, alimentation en eau, électricité. Et ensuite, il y a évidemment la conformité du local technique aussi. Qui est un levier important, qui
5: d'accord.
6: est à considérer.
5: Okay. Ça, c'est un sujet extrêmement important. Alors, on va enchaîner justement sur l'audit. Est un simple état des lieux, on peut le dire ou pas?
6: Tout à fait. C'est une photographie de l'installation à l'instant T.
5: D'accord, à l'instant T. Hein.
6: Tout à fait.
5: Alors justement, question néophyte, hein, vous me dites. Hein. Comment on s'assure que les problèmes ne reviennent pas on pilote au quotidien les consommations jour après jour. Vous voyez ce que je veux dire ? C'est-à-dire qu'une fois, vous venez, vous avez pris une photo. On a eu une série de bugs ou de galères. Enfin, c'est votre quotidien quand on vous appelle, etc. Comment on fait, Pierre, pour faire en sorte que on maîtrise où on anticipe, où on prédit la panne, ou j'en sais. Oui. Est-ce que voilà, ou est-ce que comment ça se passe ?
6: Il y a plusieurs actions combinées. Vraiment, l'audit, c'est vraiment la photographie de l'installation à l'instant T. Très souvent, soit on part vers ce qu'on appelle une maîtrise d'œuvre, donc une nécessité à rénover les installations parce que il y en a la nécessité, ou alors on fait, et les deux sont complémentaires, une renégociation du contrat. Une fois qu'on a renégocié le contrat, qu'on a mis potentiellement un nouveau prestataire en place, ou qu'on a gardé le même prestataire mais qu'on a mis en place un nouveau contrat...
5: Quitte à revoir le matériel, hein, je veux dire... À rafraîchir le matériel, à le reconfigurer, même. Ouais,
6: tout dépend comment le contrat est cadré.
5: Oui, voilà,
6: encore une fois, ça c'est des discussions que l'on a en amont, avec les maîtres d'ouvrage. Mais voilà, une fois qu'on a mis en place un contrat qui est quand même beaucoup plus que l'on juge plus adapté à l'âge de l'installation, c'est comme tout en fait. Hein. Je vais faire un parallèle, encore une fois, une analogie avec indirecte avec la médecine, mais c'est comme le corps humain. C'est-à-dire que si pendant 20, 30, 40 ans, vous avez un régime qui n'est pas bon, trop gras, trop sucré, trop ci, trop ça, à un moment donné, vous le payez. Sauf que si vous avez envie de faire 20, 30 ans, alors à l'échelle humaine, 30, 40, 50 ans de plus, il y a un moment donné où est-ce qu'il va falloir adapter le régime. Votre installation de CVC, c'est exactement la même chose. C'est-à-dire que si pendant les 5, 10, 15, 20, 30 premières années de l'installation, vous y allez, vous faites pas attention, vous allez le payer un jour ou l'autre. Et donc du coup, c'est là qu'il est nécessaire de mettre en place un nouveau contrat d'exploitation, mais ça va être un contrat d'exploitation qui va impliquer beaucoup plus l'exploitant. Comme il va impliquer beaucoup plus l'exploitant, ne serait-ce qu'en matière de maîtrise des consommations et donc maîtrise de votre budget énergétique, maîtrise de votre dépense, qu'elle soit due au titre du contrat ou en dehors du contrat, maîtrise du périmètre, les pénalités, tous les sujets annexes. Effectivement, l'intérêt pour un maître d'ouvrage, c'est de se faire accompagner sur des sujets comme celui-là. Pourquoi ? Parce que le sujet, il est complexe, parce qu'on sait très bien que celui avec qui on a renégocié le contrat à l'instant T, bah dans un an, dans deux ans, il aura peut-être une mutation en interne, il sera peut-être passé sur un autre site, quelqu'un d'autre va arriver derrière, la passation ne va pas se faire, l'information va se perdre et on va retomber dans les anciens travers de l'ancien contrat. Et finalement, le client va payer plus cher pour ce qu'il estime être une meilleure prestation, mais in fine, celle-ci va se dégrader avec le temps parce que on aura changé de prestataire derrière.
5: Et si on devait aujourd'hui faire passer un message aux maîtres d'ouvrage qui hésitent notamment à investir dans un audit indépendant, qu'est-ce que vous leur diriez ?
6: On entend la problématique de l'hésitation, mais dans une immense majorité des cas, l'audit permet vraiment d'avoir une vision sur ce qu'est son installation à l'instant T. C'est un budget qui est à considérer évidemment pour un maître d'ouvrage et qui s'adapte en fonction de la typologie de l'installation. Mais dans l'ensemble, il y a ce qu'on va appeler une forme de retour sur investissement sur le long terme. C'est-à-dire qu'effectivement, au départ, potentiellement, il y a une prestation à mandater, à missionner, qui va générer un coût. Mais en général, grâce à tous les leviers que nous pouvons mettre en place, c'est par ce biais-là que notre client va générer des économies. Et ces économies vont lui permettre déjà d'identifier le bénéfice, l'intérêt qu'il a à passer par un assistant à maître d'ouvrage et donc également à compenser, entre guillemets, le surcoût d'un assistant à maître d'ouvrage.
5: D'où l'intérêt de passer par un indépendant.
6: Tout à fait.
5: D'où l'intérêt, finalement, de dire c'est pas un coût, c'est un investissement. Puisque si on fait la synthèse, puisqu'on arrive quasiment à la fin de l'émission, ça fait déjà 27 minutes qu'on parle ensemble, ça passe à la vitesse de la lumière, et ce qui est génial, c'est que j'ai tout compris. Voilà. Moi qui suis vraiment pas très bon techniquement, j'ai tout compris. C'est hyper important ce que vous avez expliqué pour toutes celles et ceux qui nous écoutent. Et je vous propose qu'on essaie de synthétiser tout ça. Moi, ce que je comprends, c'est que le gap en termes d'économie d'énergie, il n'y a juste pas photo, dans la renégociation d'un contrat possible, voire même aller plus loin, de changer d'exploitant. Je vois également le fait que, pour prévenir, et comme vous l'avez dit très justement, vous avez pris une très bonne analogie hein, par rapport au corps humain, et finalement, un bâtiment, c'est un métabolisme lent qui se traite et qui se soigne comme on se soigne soi. Et donc si on anticipe, si on met en place les effets, comme vous disiez, curatifs, de la pathologie potentielle, on arrive à anticiper les problèmes. Si je vous demandais, Pierre, avec votre recul, de nous synthétiser un petit peu, j'allais dire les punchlines, vous savez, les bons conseils que vous devriez, qu'on devrait faire, là, on a dit les trois secrets, voilà. Si je vous demandais de synthétiser, là, en 2-3 minutes, qu'est-ce que vous pourriez passer comme message très clair et par quoi je commence ?
6: De manière synthétique,
5: je commence par quoi ? Est-ce que je dis, voilà, à la volée, je sens que ça fonctionne pas. Je vais être très basique. Ça me coûte un bras. C'est un coût important. Ça impacte la valeur de mon immeuble. J'ai des clients pas contents, parce que j'ai des usagers pas contents. J'ai des problèmes d'eau chaude, d'eau froide, j'ai des problèmes de ventilation, j'ai des problèmes de chauffage, etc. Je suis passé de la passoire à la bouilloire thermique l'hiver, l'été notamment. J'en ai assez, et je sens qu'il y a un grain qui est pas bon avec mon exploitant. J'appelle Axéo, par quoi vous commencez ?
6: Par quoi on commence ? C'est déjà identifié clairement le besoin, l'origine potentielle des dérives. Voilà, et puis en fait une installation de CVC c'est un peu comme une voiture. Si on a envie que notre voiture qu'elle tienne les années, qu'elle tienne les kilomètres,
5: il faut l'entretenir.
6: Ah oui. Pour l'entretenir, on l'emmène chez le garage. La différence c'est qu'une voiture, plus le temps va passer, plus elle va perdre en valeur. Tandis que votre installation de CVC, c'est ce qui fait la valeur de votre patrimoine, que ce soit votre logement, que
5: très
6: ce soit
5: celui juste,
6: du property, enfin voilà.
5: Très juste. Un élément de confort des usagers, mesdames et messieurs, c'est le loyer payé, une satisfaction de ses clients, pérennité de l'actif. Et... Non, vous avez absolument raison.
6: Voilà, tout à fait. Là où la voiture, on sait très bien qu'à la fin, on sera perdant, et ça, peu importe ce qu'on a investi dedans, très bien que faire fonctionner et maintenir en état une installation qui représente quand même 50% des coûts moyens de fonctionnement, ça reste un investissement, entre guillemets, pour l'avenir, parce que ça permet de maintenir la valeur patrimoniale de son bien, de son actif.
5: Bien sûr, je pense que c'est le bon conseil. Le dernier bon conseil qu'on peut donner également, c'est d'aller sur le site d'Axéo.
6: Tout à fait.
5: Voilà, vous avez l'adresse de l'URL, les amis, au bas du podcast, comme d'habitude, Axéo, justement, où vous pouvez solliciter les conseils des experts qui sont à votre disposition. Et il y a un aspect important que je retiens également, c'est le fait de ne pas être juge et partie, comme vous disiez très justement, parce que et c'est vrai que ça va se faire finalement de moins en moins. C'est vrai que quand c'est l'exploitant qui fait lui-même l'audit technique, on va pas dire qu'il se sert un peu la soupe, mais on peut le comprendre. Alors, on ne juge personne. Simplement, on remet l'église au centre du village en disant, voilà, pour avoir les bonnes pratiques, il faut passer par un bureau d'études techniques qui nous permet justement d'avoir les meilleures best practices, entre guillemets, pour faire également les bons choix. Merci. Pierre
6: Merci
5: Carillo.
6: À vous.
5: Voilà, vous avez été extrêmement clair pour venir quand vous voulez hein, sur Radio Immo. Je rappelle Pierre que vous êtes directeur adjoint énergie, alors chauffage, ventilation et climatisation qu'on appelle CVC chez Axéo. Le site internet, il est sur le point U sur le podcast bien évidemment. On va se retrouver pour un prochain numéro du bâtiment optimisé qui aura lieu en novembre 2025 avec tous les événements. Vous voyez également nos amis d'Axéo sur les plateaux de Radio Immo lors des congrès notamment. Vous étiez à l'UNIS avec nous et vous serez avec nous sur tous les sujets qui rassemblent l'écosystème et les professionnels. Prenez soin de vous et on vous retrouve justement avec les bons conseils d'Axéo et pour le bâtiment optimisé le mois prochain. Merci Pierre.
6: Merci.
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1: Il est 15h.
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3: Bonjour à tous, un nouvel épisode de forte chaleur s'installe en France. Au total, 43 départements sont depuis ce midi en vigilance orange. Outre les 22 départements du centre et du sud-est du pays déjà à ce niveau d'alerte, 21 départements supplémentaires ont passé le seuil ce midi de la Charente à la Manche en incluant la pointe bretonne. L'incendie du massif du Claps dans la Drôme progresse peu, même s'il reste actif, fait savoir la préfecture. La surface brûlée est toujours évaluée à environ 400 hectares et près de 500 personnes sont actuellement mobilisées. Le bilan s'alourdit en Colombie. Le séisme de magnitude de 7,4 qui a touché hier l'ouest du pays a fait jusqu'à présent au moins 132 victimes et 570 blessés selon les secours. Jusqu'à présent, le précédent bilan faisait état de 111 morts et 87 blessés après ce tremblement de terre le plus puissant de la dernière décennie. Allô, non merci, une mesure plébiscitée par les Français, agacés par les appels indésirables et intempestifs, l'interdiction du démarchage téléphonique non consenti entre en vigueur aujourd'hui. Le prix de référence du gaz va augmenter de 5,6% au 1er septembre pour une majorité de ménages français en raison de l'augmentation des prix sur les marchés de gros sous pression en raison du conflit au Moyen-Orient, annonce la Commission de régulation de l'énergie. Cette hausse concerne 6 millions de ménages environ. L'éclipse solaire de demain rappellera peut-être à certains celle de 99. Le phénomène avait aussi inspiré des prédictions les plus folles, notamment de Paco Rabanne. Le célèbre couturier annonçait la chute de la station spatiale Mir sur Paris et le Gers. Et puis l'opération Un enfant, un vélo, dans le cadre du Tour de France Femmes à Nice. 6 enfants du Secours Populaire se sont vus offrir dimanche sur le podium signature des vélos collectés par les agences Sentieru 21 des Alpes-Maritimes. Un vrai moment de joie et rempli de sourires pour ces jeunes défavorisés qui n'ont jamais eu l'opportunité de faire du vélo auparavant. Voilà, c'est la fin de ce flash. Merci de l'avoir suivi.

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1: L'immobilier fait de la résistance. C'est le message qui ressort de la dernière tendance du marché immobilier publiée par ImmoNote, le site immobilier notarial du groupe Notaria Service. Le message est assez clair. Malgré un climat international tendu, malgré les incertitudes économiques, malgré le risque de retour de l'inflation ou de remontée des taux, la pierre ne décroche pas brutalement. Le marché tient, mais il tient avec prudence. Premier indicateur à regarder, l'activité. Selon cette enquête, une majorité de professionnels interrogés, 56%, anticipent une stabilité des transactions dans les deux prochains mois. C'est important parce que cela montre qu'on n'est pas dans un scénario de blocage total du marché. Les acheteurs sont toujours là. Les vendeurs aussi, les transactions continuent de se faire. Mais attention, le climat se durcit. 35% des notaires et des négociateurs interrogés anticipent désormais une baisse de l'activité. Et seulement 9% mise sur une hausse. Logique. Autrement dit, le marché reste vivant, mais il devient plus sélectif. Les acquéreurs regardent davantage les prix, les travaux, la localisation, le DPE, le fameux diagnostic de performance énergétique. Ils ne se positionnent plus à n'importe quelles conditions, les acheteurs. Et ça se voit évidemment dans les prix. D'après cette tendance ImmoNote, 52% des professionnels interrogés pensent que les prix vont encore baisser dans les deux prochains mois. 44% misent sur une stabilité et seuls 4% anticipent une hausse. Le signal est donc assez net. Le marché n'est pas reparti dans une phase d'euphorie. On est plutôt dans une phase d'ajustement. Les vendeurs doivent entendre ce message. Aujourd'hui, les biens correctement placés, bien entretenus, sans gros défauts énergétiques, continuent de susciter de l'intérêt. En revanche, les biens avec travaux, les logements mal classés au DPE, les biens trop chers ou mal localisés deviennent plus difficiles à vendre. C'est tout l'enjeu du moment. Il y a encore des acheteurs, mais ils sont beaucoup plus exigeants. Côté chiffres, ImmoNote révèle un prix médian de mise en vente de 200 000 euros pour une maison, en hausse de 3,45% sur 3 mois à fin avril 2026. Pour les appartements, là, le prix médian de mise en vente ressort à 2670 euros du mètre carré, en recul de 1,58% sur 3 mois. Ça illustre bien un marché à plusieurs vitesses. Certains segments résistent, notamment les maisons ou les biens familiaux bien positionnés, encore une fois. D'autres restent sous pression, en particulier lorsque le prix demandé n'est plus aligné avec la capacité réelle des acheteurs. Alors, qu'est-ce qu'il faut faire ? Est-ce qu'il faut acheter? Est-ce qu'il faut vendre? Est-ce qu'il faut attendre? Là aussi, les réponses des notaires sont très intéressantes. Pour les logements, 77% conseillent plutôt de vendre avant d'acheter. 14% recommandent d'attendre. Et 9% seulement conseillent d'acheter en priorité. Ça ne veut pas dire qu'il ne faut pas acheter. Attention, ça veut dire qu'il faut sécuriser son parcours dans un marché moins fluide. Vendre son bien avant de se réengager permet d'éviter les mauvaises surprises. Délai de vente plus long, négociations plus fortes, prix revus à la baisse. Pour les terrains, la lecture est différente. Les ventes restent majoritaires, mais de façon moins nette. 52% conseillent de vendre, 29% d'attendre et 19% d'acheter. Pourquoi ? Parce que le foncier reste rare et quand un terrain est bien placé, il conserve une valeur particulière. La conclusion de cette tendance, c'est que l'immobilier reste une valeur solide, mais plus automatique. La pierre demeure un actif rassurant pour les Français. Elle est moins volatile que certains placements financiers. Elle répond à un besoin concret, se loger, transmettre, préparer l'avenir. Mais dans le marché actuel, tous les biens ne se valent plus. Je vous l'ai dit, un bon emplacement, un bon DPE, un prix réaliste et peu de travaux deviennent des critères déterminants. À l'inverse, les biens présentant trop de défauts, doivent intégrer une décote. L'immobilier résiste donc, il résiste aux secousses, oui, mais il entre dans une phase de réalisme. Pour les vendeurs, ça veut dire accepter le prix du marché, parfois c'est pas évident, et pour les acheteurs, ça veut dire qu'il y a encore des opportunités. Et pour tous, ça confirme une chose, dans l'immobilier, la stabilité existe encore, mais elle se paye désormais au juste prix.
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1: Il est 17h.
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3: Bonjour à tous. La quasi-totalité de l'Hexagone menacée par les fortes chaleurs cette semaine. Météo France a ainsi décidé de placer 78 départements en vigilance orange canicule pour la journée de demain. 43 départements sont déjà en alerte orange aujourd'hui. Hormis une fine bordure côtière et en altitude, les températures maximales seront supérieures à 35 degrés demain, prévient Météo France, qui attend même 38 voire 40 degrés du centre Val-de-Loire à la Nouvelle-Aquitaine. On part en Colombie maintenant, où les secours poursuivent leur recherche après le séisme de magnitude 7,4 survenu hier. Au moins 169 personnes sont mortes et 668 autres ont été blessées, selon un bilan toujours provisoire. Le séisme a provoqué ici l'effondrement de 165 bâtiments et perturbé le trafic aérien dans 7 aéroports. L'état d'urgence a bien sûr été décrété par le nouveau président colombien dans la foulée. L'épidémie d'Ebola, elle, continue de progresser en République démocratique du Congo. Selon le dernier bilan des autorités publié ce mardi, 2011 personnes sont mortes sur 4381 cas confirmés. Le pays fait face ici à sa 17e épidémie, déjà considérée comme la plus importante de son histoire. Le ministre de la Santé estime toutefois que la propagation pourrait être maîtrisée dans les 3 prochains mois. En tout cas, plusieurs vaccins sont actuellement à l'étude. Hier, Léon Marchand, lui, a retrouvé le public parisien avec une performance de très haut niveau au championnat d'Europe de natation. Engagé sur le 4 x 200 mètres nage libre, le quadruple champion olympique a signé un chrono d'1 minute 43 secondes et 76 centièmes, meilleure performance mondiale de l'année. Ce mardi soir, les Français pourront d'ailleurs une nouvelle fois briller, ce sera lors de la finale du 4 x 100 mètres 4 nage mixte à laquelle ils se sont qualifiés ce matin. Et puis, demain soir, levez les yeux vers l'ouest. Une éclipse solaire sera visible partout en France. Elle sera partielle, certes, mais le soleil sera tout de même presque entièrement masqué, notamment dans le sud-ouest, avec jusqu'à 99,4% d'occultation à Biarritz. Le maximum est prévu autour de 20h15, mais le soleil sera très bas à l'horizon. Il faudra donc choisir un endroit avec une vue.
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4: Chères auditrices, chers auditeurs d'Élémentaire, mon cher Nico, bonjour et bienvenue. J'espère que tout le monde va bien en cette période un petit peu de fraîcheur hivernale. Aujourd'hui, nous sommes sur le courant décembre. On approche bientôt de la période des fêtes. Et si on se proposait de se faire des cadeaux, et de se faire des cadeaux à soi-même, et de se faire des cadeaux en compréhension, puisque à un moment donné, vous savez, sur cette émission, ça fait 8 ans déjà qu'on parle de qualité de l'air, et vous êtes toujours aussi nombreux et nombreuses à nous écouter et puis à partager. Merci beaucoup de tous vos soutiens. Mais surtout, comme je disais, se faire des cadeaux, ça ne veut pas forcément dire s'acheter quelque chose, mais peut-être qu'on va... Au regard comme ce que l'on peut trouver pour le 31 janvier, où on a tous nos bonnes résolutions de l'année à venir, ben là, c'est même pas une bonne résolution, c'est se faire un cadeau et se dire, je vais m'occuper de moi, je vais m'occuper et prendre conscience encore plus de cette nécessité d'une bonne qualité de l'air autour de moi, de bien respirer. Notre premier des aliments, on le dit jamais assez, c'est pas de l'eau, c'est pas de la nourriture, c'est l'air que l'on respire. C'est ce que nous respirons chaque instant, puisqu'on a à peu près 12 mouvements respiratoire par minute, on va avoir en gros 17 000 hein, par jour, hein, donc ça commence à faire vraiment beaucoup. Mais surtout, il va falloir que on se dise, je m'en occupe vraiment, et on va vite s'apercevoir que des petits gestes simples et des prises en compte vraiment pertinentes vont nous permettre d'être mieux, et d'être mieux dans tous les lieux de vie. Il y a pas, on fait pas de distinction. Hein, c'est vraiment quelque chose en France qui est un petit peu lourd à entendre, à porter et à voir que continuer à porter, alors que c'est, ça devrait pas être le cas. L'être humain, on doit avoir l'être humain au cœur. L'être humain au cœur, ça veut dire quoi? C'est que c'est lui qui va guider dans nos bâtiments, dans nos lieux de vie, dans nos lieux de transport, etc. Comment on doit respirer pour que cet être humain ait un volume d'air suffisant, un taux de renouvellement d'air suffisant, de l'air de bonne qualité. Et la bonne qualité de l'air, bah, c'est quoi? Ça nécessite de le préciser aussi. Mais surtout, on va arrêter de faire des bâtiments en fonction de l'usage du bâtiment, mais de l'usage du bâtiment lui-même pour lui-même, pas pour préserver ce qui se passe pour l'être humain qui est dedans, ou les êtres humains. Et ça, c'est vraiment le plus important, et ça va être le fil de notre émission aujourd'hui. Et cette émission, j'ai le grand plaisir de la faire et d'accueillir Emira Zaghe avec un grand sourire. Bienvenue sur le plateau d'Élémentaire, ma chère Emira.
0: Merci Nicolas, je suis ravie d'être là avec toi aujourd'hui pour échanger à propos de ce sujet fondamental de la qualité de l'air. Parce que comme tu le disais, on n'arrête pas de respirer sauf quand ça y est, c'est la fin. Donc la qualité de l'air, c'est fondamental.
4: C'est fondamental. Alors Emira, dans ta vie, qui es-tu? Que fais-tu? Juste rapidement. Architecte, présidente de l'UNSFA, Union Nationale Syndicat Français des Architectes.
0: De Paris.
4: De Paris bien évidemment. Et ben, d'où t'es venu tout cela? Et puis cette démarche qui amène à cette réflexion globale vis-à-vis de la qualité de l'air. On a plein de petits points qu'on va voir ensemble. À toi la parole ma chère.
0: Merci Nicolas. Alors moi comme tu le disais, je suis architecte spécialisée en rénovation du cadre bâti. Donc à la base, dans l'ADN de l'agence, on travaille surtout sur le logement social. C'est une volonté dès le départ, une vocation.
4: Ça se rapproche de ton approche humanisme.
0: Tout à fait.
4: D'humanisme, hein, et on voit centré sur la concertation.
0: Tout à fait. Et du coup, de la rénovation de logements sociaux avec un certain professionnalisme et des process propres au logement social, on a décidé d'adresser aussi les rénovations globales en copropriété. Parce que on s'est bien rendu compte qu'il y avait un sujet d'organisation et puis surtout beaucoup de bâtiments à réhabiliter, à rénover avec les bonnes façons de faire.
4: Ben, surtout les bâtiments à réhabiliter, il y en a beaucoup puisqu'on considère à l'heure actuelle que 80% des bâtiments de 2050 sont déjà construits.
0: Tout à fait.
4: Donc il y a un gros travail de bien préserver ces bâtiments et de faire ce qu'il faut à l'intérieur.
0: Tout à fait.
4: Ça passe par quoi pour faire ça? Tu vas nous parler d'une approche holistique, je crois.
0: Alors, tout à fait. Alors,
4: c'est quoi ce mot?
0: Holistique, ça veut dire global, ça veut dire une approche qui n'est pas focus. Je vais te donner un exemple. Souvent, on parle de rénovation énergétique. Nous, à l'agence, on ne dit pas rénovation énergétique parce que rénovation énergétique, ça veut dire qu'on ne se concentre que sur la question, sur la notion d'énergie. Or, aujourd'hui, quand on parle de réhabiliter les copropriétés, on ne parle pas que de la question énergétique. On parle effectivement du confort d'hiver, mais aussi du confort d'été. On parle
4: de la surchauffe d'été à combattre. Passer de confort d'été, on est loin déjà, on est vraiment sur la surchauffe.
0: Tout à fait, donc cet aspect-là, mais aussi la question de la valorisation patrimoniale, la question des usages, la question de comment on va, alors qu'on n'avait pas du tout signé pour ça au départ, en tout cas on ne pensait pas avoir signé pour ça au départ quand on a acheté son appart, on ne nous a pas dit, mais vous achetez un appartement, mais vous avez aussi acheté des tantièmes de parties communes, des tantièmes de façade, et qu'à un moment donné, il va falloir se donner la main et puis travailler ensemble en intelligence collective pour réhabiliter ou en tout cas entretenir le bâtiment. Parce qu'il ne s'agit pas de construire des bâtiments, il faut après dans le temps les entretenir pour que les bâtiments soient pérennes.
4: Entretenir, améliorer et pérenniser.
0: Tout à fait.
4: Sur tout ça.
0: Tout à fait.
4: Donc ça veut dire quelque part que l'architecte que tu es, l'architecte que vous êtes dans ton cabinet et tous ceux qui sont autour de toi, vous n'êtes pas que des architectes vis-à-vis du bâtiment. C'est-à-dire que vous arrivez avec cette approche en se disant, même si vous n'êtes pas des médecins, finalement on a une approche qui est, somme toute, la plus proche possible de ce que va faire le médecin, puisqu'il va, on va amener, et l'acte de cet acte de rénover, on parle de l'acte de construire bien souvent, mais là c'est un acte de rénover et un acte de réhabiliter qui va dire ce que je vais faire va permettre d'améliorer la vie, le bien-être et la santé des personnes qui sont dans ce bâtiment sur de très nombreuses années.
0: Tout à fait. En fait, on parle souvent d'investissement assez important pour chaque habitant d'une copropriété, par exemple, parce que là, du coup, on est plutôt focus sur la copro, parce que dans le logement social, on a des professionnels qui adressent le sujet, qui savent où ils vont, qui ont une notion de maintenance et d'entretien des bâtiments, donc ils savent déjà faire. Finalement, leur demande, elle est déjà bien calibrée, il n'y a pas beaucoup besoin de les aider. En copro, c'est très différent, parce qu'on a affaire à autant de clients que de copropriétaires.
4: Qui ne sont pas toujours d'accord.
0: Qui sont rarement d'accord, pour mettre les choses dans leur contexte, ils sont rarement d'accord et ils n'ont pas la même vision, donc il faut les accompagner, il faut les aider pour aller vers un projet le plus efficient possible, en mettant le curseur au bon endroit entre investissement et résultat. Et donc c'est pas toujours évident, surtout qu'il faut, quand on réhabilite une copropriété, quand on réhabilite le cadre bâti, qui plus est en milieu occupé, beaucoup de compétences, et il faut les bonnes compétences au bon moment. Donc il faut savoir accompagner la copropriété dans tout ce processus qui est assez long. Sachant qu'à côté de ça, il y a aussi ma prime rénov, des aides du gouvernement, des aides des collectivités, etc. Et donc tout ça, c'est très spécifique et tout le monde ne sait pas forcément comment.
4: Est-ce
0: comment
4: s'y une prendre. Question au niveau des aides, on revient pas sur le fait que les aides, c'est nécessaire pour les personnes qui n'ont pas la possibilité de ces rénovations et de les aider. Oui. Mais est-ce qu'à un moment donné, ces aides ne contribuent pas à masquer ce qu'on doit bien faire, à se dire je fais une réno pour une réno. Bonne question.
0: Alors, c'est une excellente question. C'est une excellente question parce qu'effectivement, aujourd'hui, on se rend compte que on cherche à cocher les bonnes cases pour aller décrocher le Saint Graal du financement ou de la subvention. Sauf que, aujourd'hui, ces subventions et ces financements, ils sont calqués sur un moteur de calcul que l'on appelle 3CL. Qui n'est rien d'autre qu'une vue de l'esprit en fait, qui n'est pas du tout représentatif de ce qui se passe réellement dans la vraie vie. Donc malheureusement, on se retrouve avec des projets de rénovation qui peuvent poser beaucoup de problèmes, notamment des problèmes assurantiels, parce qu'on aura coché toutes les cases de ma prime rénov ou toutes les cases des C2E ou des différentes subventions. Mais on se sera complètement décorrélé de la vraie vie, des habitants et de comment fonctionne un bâtiment.
4: C'est pas parce qu'on a tout pris et ce qui est le mieux qu'on a fait quelque chose de bien qui fonctionne bien ensemble.
0: C'est ça. C'est-à-dire que tu peux être complètement raccord avec tout ce que demandent les différents organismes de financement et d'aide et passer à côté de ton projet de rénovation. D'accord. Et créer même, pire que ça, créer des problématiques assurantielles et des problématiques de santé publique.
4: La santé publique, et justement. Ouais. Est-ce que et toi, au regard de toutes ces expériences, parce que quand même, c'est un sujet qui vient de loin, depuis longtemps.
0: 20 ans.
4: De 20 ans, voire même un petit peu plus. Je peux te donner quelques dates. Hein. Nos considérations de ce qui va bien pour l'être humain remontent à 1747, hein, quelque part. On reprend toujours les mêmes notions. On a repris les notions du bâtiment en 1982, où il fallait avoir un bâtiment qui n'ait pas d'humidité. Donc, on a pris ce paramètre là, on n'a pas pris en compte après les paramètres physiologiques des besoins de l'être humain pour lui-même et on a été même en 83 diminuer nos taux de renouvellement d'air, enfin ou plutôt les débits d'air, puisqu'il faut, c'est un élément qui mérite d'aller un petit peu plus loin dans la prise en compte, et ce qui fait que ben maintenant on a des niveaux de renouvellement d'air qui sont largement insuffisants par rapport à ce qu'il y a besoin, et on peut donner un exemple tout simple. Pourquoi dans un logement on va dire que dans une chambre où il y a deux personnes, en prenant justement une règle de 82, il y a 22 mètres cubeurs pour deux personnes. Et pourquoi quand on est dans notre milieu tertiaire ou nos bureaux et autres, on dit il faut 25 par personne. Donc on est déjà, alors qu'on va y passer dans notre logement plus de temps qu'à l'endroit où on travaille, en moyenne. Donc on retrouve ces décalages-là. Ça mériterait vraiment qu'ils soient à un moment donné défrichés ou plutôt dépoussiérés et revus. Hein, mais même si on sait que pour les revoir, personne ne va en entendre parler. C'est bien dramatique. Ça va être un problème de santé publique et c'est vraiment embêtant.
0: C'est dramatique et c'est en fait révélateur. C'est un échantillon qui montre bien comment fonctionne notre société aujourd'hui. C'est-à-dire qu'en fait, on décrit des normes, des règles, des ratios, des quotas, des choses qui sont à respecter. Mais toutes ces normes, finalement, encore une fois, elles sont décorrélées d'une réalité de terrain ou d'une faisabilité. C'est-à-dire qu'on oublie de mettre l'être humain, qui est quand même la base, au centre de la réflexion.
4: C'est ce qu'on disait, l'être humain au cœur. Ça va le fil de l'émission ici. Au niveau du confort d'été, qu'est-ce qu'on peut dire sur ce qu'on... Alors, on a le confort d'hiver, on comprend bien, évidemment, cette sensation de froid que l'on peut avoir chez soi. On va monter le chauffage, ça va coûter très cher. Il convient de bien préserver et d'avoir une adaptation complète de nos mouvements d'air à l'intérieur du logement pour les habitants. Et en plus, avec les différentiels d'usage. On n'a pas besoin des mêmes niveaux ou d'évacuation des polluants ou d'arrivée d'air neuf quand on est trois dans le logement que le samedi quand on reçoit tout le monde pour faire une tartiflette ou pour faire une raclette. Et là, on va émettre beaucoup de choses. Qui plus est si on termine avec une crêpe partie, puisqu'on sait que c'est au niveau des particules fines. C'est une émission énorme, hein. Stéphane Labranche du GIECO qui travaille là-dessus. Un petit message pour toi. Et justement, on croit qu'on se fait du bien à bien manger, mais finalement, à côté, on se crée quelques contraintes.
0: On se fait du mal à mal respirer.
4: Voilà.
0: Ouais, mais c'est un peu la même problématique par rapport au confort d'été. Donc, au-delà de l'inconfort qu'on peut ressentir et qu'on ressent facilement, qu'on comprend facilement qu'il y ait j'ai trop chaud, il y a la problématique de ce que je respire. Et lorsqu'effectivement on a des surchauffes dans le logement, dans l'espace dans lequel on vit, dans lequel on évolue, on sait de manière scientifique que ça libère d'autant plus de particules fines dont tu parlais, qui posent des problématiques de santé publique.
4: Et tout un tas d'autres problèmes, parce que le relargage, ce qu'on appelle, hein, c'est le phénomène de relargage dans le cas de la surchauffe, c'est qu'on va retrouver des seuils qui peuvent monter 15, 20, 30, 40 fois supplémentaires, bien plus élevés, et qui vont impacter. On va se sentir mal à l'intérieur, mais on ne va pas s'en rendre compte. Et on peut rapprocher, justement, d'où le fait d'assurer ce renouvellement en fonction de l'usage. On se rapproche aussi de ce qu'on va trouver dans le décret BAX quand on est sur le tertiaire. Oui. On va avoir quoi ? On va avoir un monitoring qui est souhaité. Et ce monitoring va dire, je veux pas consommer trop quand il y a personne. Donc on va diminuer. Et puis on va vraiment accélérer quand les personnes sont là. Mais on va aussi pouvoir créer des scénarios qui disent, par apprentissage, on va dire, avant que les personnes arrivent, ça se trouve dans des crèches et des écoles, si le personnel arrive à 8h et les enfants arrivent à 8h, peut-être qu'une heure, une heure et demie avant, on a déjà commencé à renouveler tout cet air. En ce qui concerne toutes ces problématiques, parce que on a notamment, on parle là du confort d'été, confort d'hiver, surchauffe d'été. On a une problématique en copro, je sais que tu tenais à le mettre un petit peu en lumière, nos menuiseries. Il y a un point qu'on retrouve et qui est assez générateur souvent de moisissures et de problématiques de fuite. Dis-nous un petit peu, de quoi s'agit-il ?
0: C'est ce que je t'expliquais tout à l'heure, qu'il faut réussir en copropriété à mettre le curseur au bon endroit entre ce que j'investis et, en tout cas, ce que dans la tête du copropriétaire, ça me rapporte. Et les menuiseries extérieures, en fait, quand tu arrives dans une copropriété, le bâtiment, il a vécu. Tu as des copropriétaires qui ont entretenu leur logement, qui ont remplacé leur menuiserie, qui ont mis du double vitrage, qui sont bien équipés, puis d'autres non. Et quand tu arrives à faire un projet de rénovation globale, en fait, ce que te disent les organismes de subvention et d'aide, c'est qu'il faut atteindre un pourcentage de gain énergétique. Aujourd'hui, c'est ça, hein, le Graal, c'est le 50% de gain énergétique dans mon projet. 50%, je rappelle, calculé toujours avec la méthode 3CL qui reste une vue de l'esprit. Sauf que pour atteindre ce pourcentage, souvent, on passe par d'abord le traitement de l'enveloppe. Je vais isoler mon bâtiment. Je vais lui mettre un manteau thermique. Sauf que ce manteau thermique, il faut qu'il soit continu. Sinon, il génère des problématiques de parois froides, de ponts thermiques et des problématiques de condensation à l'intérieur du logement. Qui dit condensation, dit à un moment donné mauvaise qualité de l'air.
4: Et moisissure.
0: Moisissure.
4: Parce que de la chaleur, de l'humidité.
0: Voilà. Sauf que pour pouvoir isoler ces tableaux, les tableaux des fenêtres notamment, pour avoir la continuité du manteau thermique, à un moment donné.
4: Alors les tableaux des fenêtres, c'est ce qu'on retrouve sur les côtés.
0: Sur les côtés.
4: Hein, de l'extérieur sur les côtés.
0: C'est ça, c'est l'épaisseur en fait de l'épaisseur de ton mur. Il faut l'isoler quand elle est à l'extérieur, sinon tu crées une paroi froide et un pont thermique, et donc problème de condensation, moisissure, etc.
4: C'est ce qu'on retrouve, les moisissures, le long, en périphérie de la fenêtre, bien souvent.
0: Hein. C'est ça, ça devient noir aux périphéries de la fenêtre.
4: Voilà, et cette sensation où on est, si c'est le salon, on est dans le canapé, puis on est assis et on sent le courant d'air qui nous arrive.
0: On sent le froid, voilà. Eh bien, souvent dans les tableaux, on va avoir des choses qui s'appellent des persiennes, ou des volets roulants, des trucs qui servent à faire l'occultation, hein. Ces persiennes, jusqu'à nouvel ordre, on ne sait pas encore les faire tenir en Wi-Fi. Donc, ça veut dire que si tu dois isoler ton tableau, tu dois remplacer tes persiennes. Parce que sinon, après, elles n'auront plus la bonne taille, il faut les fixer, etc. Et donc, ce remplacement des persiennes a un coût. Et c'est là que tu te dis qu'à un moment donné, tant qu'on est sur une réflexion purement euro, en fait, on n'y arrive pas. Et c'est pour ça qu'il faut réussir à vulgariser cette question du confort d'été et de la qualité de l'air intérieur auprès des usagers, qui sont finalement ceux qui vont voter les travaux, ceux qui vont être la main à la poche pour payer les travaux.
4: Et souvent, on se dit aussi, pour être bien, j'ai ma fenêtre, je fais mon isolation, je change ma fenêtre, je mets un volet roulant derrière, puis on oublie l'entrée d'air, quand elle est nécessaire. Ça, c'est encore, c'est une vraie cata. Et souvent, on met l'entrée d'air, mais elle est sur la fenêtre, et on ferme devant, et l'air ne passe plus non plus.
0: Oui, tout à fait. Mais c'est pour ça que je disais, il faut réussir à vulgariser et à faire prendre conscience à tout un chacun de l'importance de l'air, de la qualité de l'air qu'on respire. Mais effectivement, tu vois qu'il y a quand même une évolution dans le monde de la copropriété, parce qu'il y a encore quelques mois, on nous sollicitait en disant « Bon, Madame l'architecte, merci de nous faire un devis pour une étude de ravalement simple avec option ITE ». Tu vois, c'était ça, hein, les éléments de langage. Alors, heureusement, avec Coach Copro...
4: Être bien, c'est une option.
0: Ah non, mais à ça, on n'en parle même pas.
4: C'est ça.
0: On n'en parle même pas, tu vois, d'être bien. Non, c'est juste ce qu'on veut, c'est une option, parce qu'on nous a dit qu'isoler le bâtiment, ça nous permettait de faire des économies de charge, mais tu vois, on est loin de comprendre l'importance de la qualité de l'air qu'on respire. On n'est pas là-dedans. On est dans comment je peux faire des économies.
4: Parce que respirer est un réflexe et on s'en rend pas compte.
0: C'est ça. Et donc on se rend pas compte que respirer, en fait, si tu respires mal, tu tombes malade. Et c'est ce qu'on essaye d'expliquer nous systématiquement en assemblée générale, en leur expliquant que respirer, l'air, la qualité de l'air que tu respires va, si tu respires mal ou si tu respires un air de mauvaise qualité, tu vas provoquer des maladies, des pathologies. Mais dans toi, être humain, pas que dans le bâtiment.
4: Alors, pas que dans soi, parce qu'en fait, les pathologies qui sont associées à cette respiration qui est pas suffisante, c'est ce qu'on appelle le syndrome du bâtiment malsain, qui va avec, hein, puisque pas assez de renouvellement, et il est de différents ordres. On va avoir des problématiques digestives.
0: Oui.
4: On va avoir des problématiques respiratoires. On va avoir des problématiques cutanées, notamment et également. Et surtout, on peut le rapprocher dans ses copropriétés. Et c'est pas malvenu que de dire que la France est un pays qui est vieillissant, hein, puisque la pyramide des âges le parle et le dit souvent assez. Mais on a ce désir double qui est antinomique finalement. On veut garder les aînés le plus longtemps chez soi, parce que quelque part c'est bien pour eux qu'ils y restent le plus longtemps possible, on s'y sent toujours mieux. Mais à un moment donné, si tout ce renouvellement d'air n'est pas suffisant, il va se passer quoi? Un, on respire mal et pas suffisamment, enfin, ou la qualité de notre air, et on reviendra sur la qualité de l'air juste après, n'est pas suffisant. Donc on alimente mal, premier lieu, notre cerveau, nos organes, on alimente mal nos muscles, et quelqu'un qui est déjà dans une capacité, enfin plutôt dans une difficulté à avoir moins d'activité et à être tout le temps chez soi, qui a pris de l'âge et qui sort de moins en moins, bah en fait finalement ça convient à le mettre dans une bouteille, de fermer le couvercle, le bouchon, et puis de dire bah il se passera ce qui se passera, mais on sait que ça va aller très vite d'avoir cette dégradation de notre physiologie humaine et les capacités cognitives à associer, et puis tout le reste. Donc mieux on respire, mieux on va se porter, puis plus longtemps, sans avoir besoin de palliatifs médicamenteux, sûrement.
0: Tout à fait. Et d'où la connexion. On parle depuis tout à l'heure de santé publique, et on nous rabâche toutes les minutes que la France a une dette, que le trou de la sécurité sociale est problématique, etc. Mais au lieu de fonctionner en mode pompier et d'essayer d'éteindre des feux, parce qu'à un moment donné, il faut peut-être se mettre dans un mindset de cercle vertueux et de dire bon, plutôt que de mobiliser la sécurité sociale sur le remboursement de médicaments, etc. Est-ce qu'à un moment donné, on se dit pas, on investit sur la qualité de notre environnement, de l'endroit dans lequel on vit, pour qu'on ait moins de pathologies à réparer quelque part.
4: Et surtout, ces pathologies et cet air que l'on va traiter autour de notre bâtiment, dans le bâtiment dans lequel on va vivre, faut savoir que on ne traite pas que ce qui est dedans. Il faut considérer l'air qui est à l'extérieur, l'impact de celui-ci vers l'intérieur, et également ce que l'on fait à l'intérieur, cumulé à celui-ci pour le sortir.
0: C'est un écosystème.
4: C'est un écosystème complet. Et puis c'est vrai que quand on a des grosses charges de polluants d'un côté, si on les laisse rentrer de manière anarchique, évidemment on va les retrouver dedans, multiplier, surcharger, et on va créer les problèmes et tout ce qui va aller avec. Alors quelque chose qui est intéressant, ce que tu me disais tout à l'heure, qu'on prépare toujours l'émission un petit peu avant, on passe des moments très sympathiques. On parlait d'un problème de santé publique.
0: Oui.
4: À un moment donné, si on va continuer à plus vouloir traiter ça comme il le faut et à pas mettre la place de notre renouvellement d'air, je parle pas de ventilation, d'aération, de ce qu'on veut, notre renouvellement d'air, à partir du moment où il va être mal pris en compte, on va se retrouver avec des problèmes de santé publique. Et peut-être, à un moment donné, il faut que toute la chaîne regarde pour améliorer cela et éviter qu'on aille sur un scandale sanitaire quand même. Parce que ça quand même fait quand même des années qu'on a isolé, on ferme de plus en plus nos bâtiments, mais est-ce qu'on prend vraiment en compte notre usager à l'intérieur? Tu l'as dit tout à l'heure, en France, on aime bien mettre les gens et dans des cases et dans des tiroirs et cocher et on se dit tout va très bien. Sauf que l'histoire nous montre que finalement, on n'est pas dans ce schéma-là.
0: L'histoire nous montre que c'est pas le cas et bah tu vois, c'est bientôt Noël et moi, tu sais, mon rêve pour Noël, c'est c'est une carte.
4: La carte une vitale carte, du une bâtiment. Carte, pas une carte bleue pour Noël, non.
0: Non, une carte vitale du bâtiment. En fait, j'aimerais qu'à un moment donné, on arrive à se dire que le bâtiment dans lequel les citoyens vivent, eh ben, il est aussi important que leur corps, parce qu'il a un impact sur leur corps. Et donc, on a réussi à mettre d'accord un monde, le monde médical, pour réussir à communiquer, tu sais, à optimiser les process, avoir une carte vitale à partir de laquelle on échange des informations entre professionnels de la médecine, etc. Et j'arrive pas à comprendre aujourd'hui, en 2025, et toute la technologie qu'on a, tous les moyens de communication qu'on a, toutes ces évolutions, comment ça se fait qu'on n'arrive toujours pas à mettre en place une carte vitale du bâtiment pour se dire, voilà, on va communiquer entre professionnels, avec chacun son scope, sur ces bâtiments pour réussir à avoir une continuité dans le traitement de ces bâtiments. Tu te rends compte qu'aujourd'hui, quand on doit réhabiliter une copropriété, juste déjà pour avoir les plans de la copro, l'historique de la copro...
4: Bah, c'est mission quasi impossible.
0: Alors, c'est pas impossible. Il y a des solutions. Mais en fait, c'est pas simple. C'est pas simple. Et comme les copros passent de syndic en syndic, et ben en fait, tu tombes toujours sur un syndic qui vient d'arriver, qui a pas d'historique.
4: Je dis c'est pas simple. Presque impossible, parce qu'à un moment donné aussi, les plans que tu peux avoir du bâtiment ne sont pas réactualisés de ce qui a pu être modifié entre-temps.
0: Ah bah clairement.
4: Souvent, et ça, clairement. Et on va se retrouver avec des ordres assez manifestes. On a ça dans le logement neuf, notamment, on a le carnet d'information du logement.
0: Oui.
4: Qui reprend l'assurantiel, ce qui a été fait, ce qui a été posé, mais ça ne va pas aussi loin que la démarche que tu proposes.
0: Mais surtout que là, tu vois, le carnet, le CIL, c'est un bon début. Enfin, j'ai beaucoup d'espoir, hein. c'est un point de départ. Mais le CIL, c'est à l'échelle du logement. Ce dont on a besoin, parce que quand tu réhabilites un bâtiment, en fait, on disait tout à l'heure en préambule, c'est une vision holistique. Il faut que tu raisonnes à l'échelle du bâtiment.
4: Et du bâtiment dans son environnement.
0: Et du bâtiment dans son environnement, effectivement. Donc, mais quand on parle d'environnement, on parle même de l'orientation du bâtiment. En fonction de l'orientation du bâtiment, t'as pas les mêmes problématiques, par exemple, de confort d'été. Tu vas pas réagir de la même manière en fonction des vents, en fonction de la pollution atmosphérique environnante, en fonction de
4: plein d'éléments. En fonction d'un bâtiment vitré à côté qui renvoie aussi.
0: Il faut pas oublier,
4: puisque ça pose pas mal de sujets, et en fonction aussi de ce qu'il peut y avoir, en fonction selon l'endroit où se trouve le bâtiment, on va aussi avoir peut-être des sources de pollution qui sont de production, qu'elles soient industrielles ou traitement en déchets et autres. On arrive doucement au bout de l'émission, mais par contre, déjà, ça passe vite, hein. T'as vu ça? Mais quand je te dis que tu vas revenir, Emira, on a plein de choses à voir, à encore discuter ensemble. Parce que la parole de l'architecte est important. L'architecte, c'est pas que quelqu'un qui donne des coups de crayon pour faire quelque chose de beau. Le beau est lié avec également la notion de bien et de bien réaliser. Et ça, c'est important. Et toute la chaîne qui est autour, on a les bureaux d'études, on a les maîtres d'ouvrage qui ont leur part. Par contre, par rapport à ça, t'as un scoop à nous donner, c'est ça que t'allais dire? Dis-moi un petit peu. Quel est ce scoop?
0: Alors, on l'a dit, effectivement, réhabiliter des copropriétés, c'est complexe. Ça se fait, mais c'est complexe. Comme je le disais tout à l'heure, il faut les bonnes compétences au bon moment, au bon endroit. Et aujourd'hui, on se rend bien compte que le marché fait que le neuf, on sait, c'est plus vraiment on construit très peu aujourd'hui. Voilà, je vais pas faire de dessin. Et donc, on a énormément de professionnels du bâtiment qui se dirigent vers la réhabilitation et qui s'imaginent qu'on fait de la réa en milieu occupé de la même manière qu'on fait du neuf. Donc, c'est tout à fait faux. Et donc, ça provoque encore plus de problématiques dans l'adressage des copropriétés. Et donc, avec l'UNIS, donc syndicat de syndic, Calibat, que tu connais, hein, je vais pas te faire de dessin sur Calibat.
4: On connaît très bien, voilà. Ils viennent de temps en temps nous retrouver aussi.
0: Voilà, donc avec Gérard Seigneur, le président, et l'UNSFA de l'UNSFA, donc le syndicat, l'Union nationale des syndicats français d'architectes, on est en train de travailler sur une certification d'équipe avec un architecte mandataire pour adresser les copropriétés, la rénovation globale des copros. Donc l'idée, en fait, déjà, de base, c'est de se dire, on se met autour de la table et on va essayer de parler la même langue.
4: C'est déjà important de parler la même langue. On ne parle pas de la même langue dans beaucoup de domaines. Quand on prend le domaine je le prends parce que je le connais bien sur les systèmes de ventilation, les définitions qui sont données ne sont jamais utilisées.
0: Et, voilà. Et là, tu parles d'un sujet dans le sujet. Donc, tu imagines bien que quand on parle de rénovation globale, déjà, la rénovation globale, chacun va avoir sa définition. La façon de faire, je dis pas qu'il y a une façon de faire, il y a pas de méthode Doliprane, on est d'accord, mais il y a des bonnes façons de faire et il y a des bons éléments de langage. Mmh. Et donc aujourd'hui, je pense qu'il est extrêmement important de se mettre autour de la table et de définir un langage commun et ensuite des façons de faire efficientes, résilientes, qui vont dans la bonne direction de manière holistique. Pas parler uniquement d'économie d'énergie ou uniquement de confort d'été, mais de traiter l'ensemble de l'environnement, du bâtiment et des usagers qui vivent dedans.
4: Ben justement, par rapport à ça et par rapport à la qualité de l'air intérieur de nos bâtiments, on va avoir le PBD qui s'approche, la directive européenne concernant la performance des bâtiments. On voit que ce qui est donné dans la rénovation, c'est qu'à partir du moment où on a bien fait une vérification du réseau de ventilation, ça sera suffisant pour avoir une bonne qualité de l'air. Moi, je reviendrai dessus parce que tu dis avec grande justesse qu'à un moment donné, il faut utiliser les bons termes, il faut parler la même langue. Mais je vais te poser la question, mais c'est pas pour te mettre en défaut. Une bonne qualité de l'air, c'est quoi? C'est quoi? C'est qu'à un moment donné, une bonne qualité de l'air, si je dis j'ai traité, par exemple, mon formaldéhyde ou j'ai traité un polluant dans cet air, on se dit je fais une bonne qualité de l'air. Non, c'est pas vrai. C'est multiple et il y a différents seuils qui sont connus. Hein, les valeurs guides de la qualité de l'air intérieur existent et elles sont connues. Mais à un moment donné, chaque élément que l'on va mettre en concordance avec notre isolation, notre ventilation, notre chauffage, vont devoir respecter tout ça, notre vie qui est considérée, parce que souvent aussi dans le bâtiment, on se dit bah j'ai fait un bâtiment et puis qu'importe la manière dont il va être utilisé derrière, on charge beaucoup avec tel type d'appareil, tel type de on se dit on va pas aller plus loin. Moi, je me souviens d'une discussion que j'avais eue une fois, c'est que on a des bâtiments où il y a eu deux personnes à un moment donné, et puis la fois d'après, ils sont cinq. Mmh. On fait comment pour ça? Est-ce qu'on a prévu, mine de rien, pour quelque part, des surcharges et une adaptation à ça? Là, pour l'instant, on n'a rien du tout. On regarde, là, on se projette un petit peu loin. Ouais. Mais c'est vrai qu'à un moment donné, on n'est pas dans ce sujet d'avoir dit, je vais où, quoi, comment, et qu'on ait une possibilité d'évolution de ce qu'on a pour s'adapter vraiment plus précisément et de parler vraiment une bonne langue sur la définition de la qualité de l'air intérieur. Quand on vous dit c'est une bonne qualité de l'air intérieur, utilisez le premier outil de l'être humain qui est génial parce qu'on n'a jamais rien fait de mieux depuis, utilisons notre cerveau et de se dire finalement c'est quoi et du coup chez moi que vais-je devoir faire? Comment ça se traduit? Peut-être ça facilitera aussi le sujet de l'amener de manière simple. Il faut pas non plus en faire des usines à gaz.
0: Pas. Pour rendre le sujet sexy et compréhensible.
4: Oui, parce que ça évitera peut-être beaucoup de blocages au sein des copros, non?
0: Ouais, complètement. Aujourd'hui, le commun des mortels, il sait pas, par exemple, que la peinture que l'on applique chez soi a un impact sur la qualité de l'air. Mmh. C'est pas une évidence pour les gens. Mmh. Donc c'est pour ça que je dis, à un moment donné, il faut rendre le sujet sexy et compréhensible. Enfin, arrêter de parler avec des termes que seuls nous, gens du bâtiment, nous comprenons. Mmh. Moi, quand ma mère, elle m'entend parler avec mon frangin qui est dans le même milieu que moi, elle me dit, mais en fait, vous parlez pas français. Donc comment tu veux, quand dans le milieu, tu parles pas une langue compréhensible, de te faire comprendre par les gens qui vont décider de ce qu'ils vont faire chez eux.
4: Oui, et puis chacun va le regarder de sa fenêtre. Moi, j'ai un exemple récent où une personne d'une copropriété bloque pour dire on fera pas de rénovation de la copropriété, mais il oublie qu'à un moment donné, il y a une maman avec deux enfants, un qui a 6 mois et l'autre qui a 1 an et demi, qui ont des problématiques respiratoires, mais comme cette personne, elle n'en a pas, elle voit pas pourquoi on changerait.
0: C'est pas son problème.
4: Voilà, et c'est de l'holistique, parce que ça prend en compte la totalité des personnes dans le bâtiment. Et on va suivre ça de près. Merci beaucoup, ma chère Emira.
0: Merci à toi.
4: Donc, je rappelle Emira Zag, la présidente de l'UNSFA Paris, architecte au cabinet ZA Consulting. Un grand plaisir de t'avoir reçu.
0: Merci, Nicolas.
4: C'est très riche. Vous retrouverez évidemment le podcast de l'émission sur radio-imo.fr. Au grand plaisir de se retrouver maintenant l'année prochaine. Prenez soin de vous, passez de belles fêtes et surtout ne restez pas enfermés totalement dans des bâtiments. Sortez, prenez l'air, Ouvrez en grand vos poumons, ça vous aidera aussi à ouvrir en grand votre réflexion, votre pensée, et puis partagez ces beaux moments de fête qui approchent. Prenez soin de vous et de ceux qui sont autour de vous en bienveillance, c'est le mot maître. Merci beaucoup Emira.
0: Merci à toi Nicolas.
4: À très bientôt, au revoir.
0: Salut.
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1: Il est 18h.
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3: Bonjour à tous. Un important incendie a démarré cet après-midi à Louvre, dans le Val d'Oise, près de l'aéroport de Roissy. Le feu s'est déclaré sur un parking servant au gardiennage de véhicules et concerne plusieurs dizaines de voitures. Les pompiers sont mobilisés et les autorités demandent d'éviter le secteur, tandis que deux pistes de l'aéroport Charles de Gaulle ont été fermées. La vigilance orange canicule, elle, va fortement s'étendre demain. Météo France annonce 78 départements concernés contre 43 aujourd'hui. Les températures maximales atteindront 36 à 39 degrés dans les départements placés en orange, avec même des pointes à 40 degrés du centre-Val de Loire à la Nouvelle-Aquitaine. En Île-de-France, le thermomètre approchera les 38 degrés, lui. Fini les appels commerciaux non sollicités. Depuis aujourd'hui, en effet, le démarchage téléphonique est interdit en France, sauf si le consommateur a donné au préalable un consentement clair et explicite. Le nouveau dispositif remplace Bloctel, qui reposait sur l'inscription volontaire des particuliers. L'accord donné aux entreprises est valable au maximum un an et peut être retiré à tout moment. La Colombie, elle, est confrontée à un lourd bilan après le séisme de magnitude 7,4 survenu hier. Au moins 169 personnes sont mortes et plus de 600 ont été blessées, avec plus de 165 bâtiments détruits. Le séisme le plus violent du 21e siècle dans le pays a notamment frappé l'ouest de la Colombie. Les secours recherchent encore d'éventuels survivants dans les décombres. Près de 50 répliques ont elles été enregistrées depuis le tremblement de terre. Football, soirée décisive pour Lyon. Ce soir, le Sparta Prague se présente au Groupama Stadium avec un avantage d'un but après sa victoire 2-1 lors du match aller. Coup d'envoi à 21h pour cette manche retour du 3e tour préliminaire de la Ligue des Champions, où l'OL devra donc s'imposer pour renverser la situation et poursuivre son parcours européen. Et puis demain, une éclipse solaire exceptionnelle sera visible depuis l'Hexagone. La Lune va progressivement masquer le soleil en fin de journée, avec un maximum autour de 20h20 selon les villes. Pour profiter du spectacle, une règle absolue s'impose: porter des lunettes spéciales éclipse conformes à la norme. Elles sont indispensables même lorsque le soleil est presque entièrement caché. C'est la fin de cette édition.
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5: Eh bien voilà, nous y sommes bien ici, vous êtes bien chez vous, et vous êtes bien chez vous à Rennes. Voilà, en plus j'ai beaucoup de chance puisqu'on a un public hyper dynamique, n'est-ce pas mon cher public ? Il y en a certains qui vous diraient « j'adore ce métier », etc. Donc c'est vraiment agréable, je suis très heureux que vous soyez avec nous. On a des agents immobiliers, des professionnels de l'immobilier, c'est vous qui faites la France et c'est vous qui logez les Français. Pour vous dire le niveau que l'on va avoir, bien ici, bien chez vous, ici à Rennes, une émission que nous avons construite avec Bien ici, qui est le principal portail d'annonces immobilières et qui permet à des millions de Français de trouver chaussures à leurs pieds, c'est-à-dire la maison de leurs rêves, la grande, la petite, la résidence secondaire, l'appartement. En tout cas, c'est un sujet extrêmement important. Nous étions dans toutes les villes de France, nous sommes ici chez les Bretons à Rennes, parce que vive la Bretagne, bien évidemment. Je suis sûr qu'il y a des Bretons parmi nous. On est en tout cas ravis d'être avec vous. Voilà, autour de ce plateau, nous avons réuni des professionnels de l'immobilier pour partager avec vous, justement, les réalités du terrain, puisqu'il n'y a pas un marché de l'immobilier, il y a des marchés de l'immobilier. Et donc, la volonté de Bien ici, bien sûr de notre Tour de France avec Radio Immo, c'est d'aller au plus proche du terrain. Bonjour, bonsoir plutôt, Quentin Rabec. Quentin, on dit Rabec ?
6: On dit Rabec,
5: tout à salut, fait. Salut Quentin, comment ça va ?
6: Très bien, merci.
5: Responsable régional Ouest chez Bien ici.
6: Tout à fait.
5: On est bien ici. Hein.
6: Tout à fait.
5: Voilà. Merci en tout cas. Martin Giboire.
7: Bonsoir.
5: Comme un nom d'une grande célébrité. On est très heureux, merci. Très honoré de votre présence.
7: Moi aussi, première fois.
5: Voilà. Vous me signerez un autographe tout à l'heure ?
7: Réciproquement.
5: Merci en tout cas, Martin. Vous êtes directeur général du réseau d'agences chez Groupe Giboire, le bien nommé. Bien sûr, une famille, encore une fois, on aime beaucoup aussi ces familles qui irriguent dans le secteur. Merci pour ce que vous faites au quotidien. Salut Gaël Lemarié.
8: Bonjour.
5: Comment ça va ?
8: Très bien, depuis la dernière fois.
5: Voilà, quelle élégance.
8: Merci.
5: Voilà, ça nous fait plaisir. On s'était vu à Rennes, voilà, avec la maire de Rennes, Nathalie Appéré, qui va se représenter en 2026. Voilà, on est très heureux pour ça. Merci en tout cas, Gaël. Alors, Gaël, vous êtes aujourd'hui le président, vous êtes gérant de Ineo, c'est votre agence, et président de l'AMEPI Alpha Rennes, devenu
8: Amanda.
5: Amanda. Comme le prénom, voilà.
0: Changement de nom, Amanda. Changement de destinée, on en parlera un petit peu tout à l'heure.
5: Voilà, un nouveau président, Bahi Khoury, directeur général de Century 21, qui succède à un très grand président, qui a fait beaucoup pour la, qui a fait beaucoup pour la, le fichier Amépi, hein. C'est Cédric Laveau, voilà, le patron de Sorec Immobilier, s'il nous entend. Mon cher Cédric, on t'embrasse. Merci en tout cas, Gaël, de participer à cette émission. Bonsoir, Jérôme Lebrun.
1: Bonsoir Sylvain.
5: Nous avons un président avec nous.
1: N'est-ce pas ?
5: Voilà. Bonjour président. Président de la FNIM Bretagne et gérant du cabinet Chateaubriand Immobilier.
1: C'est ça, exactement.
5: Merci d'être avec nous. Oui. Ça me fait très plaisir. Et encore une fois, vous savez, moi je suis pêcheur. Vous savez ? Et pêcheur au sens.
7: Pêcheur.
5: Pêcheur à la ligne, hein, bien évidemment. Ouais. Bon, quand j'aurai bu un peu, je vous raconterai le reste. Mais voilà, donc forcément, je suis un peu chez moi ici quand je viens ici. Merci en tout cas d'être avec nous. Voilà, un jingle d'ouverture bien ici, bien chez vous. Voilà, mon cher Théo, c'est parti.
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5: Alors, chaque mois, avec notre partenaire bien ici, on va vous faire découvrir ou redécouvrir sous l'angle immobilier comment se porte le marché immobilier dans Rennes intramuros. Je vois les sourires, voilà, oui, ça se passe plutôt bien à Rennes intramuros. Oui, on va en parler. On va en parler aussi de la métropole, quelles sont les tendances à la vente comme à la location, quelles sont les transformations en cours, quels sont les enjeux à Rennes qui fait face comme le reste. Hein, des grandes agglomérations et des territoires à une crise multifactorielle sans précédent. C'est ce qu'on va essayer de décrypter avec nos invités. Donc je suis ravi de représenter cette émission ici à Rennes. On va justement faire un petit peu d'histoire. Est-ce qu'on va faire un petit peu d'histoire, les amis qui nous écoutaient? D'ailleurs, je vous rappelle que sous le podcast ici, vous avez le lien de téléchargement et vous pouvez bien sûr consulter et voir les images que l'on va vous mettre tout à l'heure, parce qu'on a tourné quelques images ici à Rennes. C'est un nom, Rennes, qui s'impose dès l'Antiquité avec les Redones. Voilà. Je sais pas si vous le saviez, les Redones, voilà, les Rennais d'origine. C'est un peuple gaulois qui a donné son nom à la ville. Si Rennes rayonne aujourd'hui, c'est qu'elle s'est construite sur un carrefour naturel et stratégique entre la Manche et l'Atlantique. Voilà, c'est un carrefour vraiment, vraiment stratégique, d'ailleurs, qui a été l'objet de grandes batailles entre l'Armorique et le bassin parisien. C'est la capitale historique de la Bretagne depuis le XVIe siècle. Rennes est aujourd'hui la 11e ville la plus peuplée de France. Elle aujourd'hui bénéficie d'une très forte attractivité puisque elle a une croissance démographique chaque année. Mais son influence dépasse très largement les 220 000 habitants, avec plus de 450 000 habitants juste dans la métropole et une aire d'attraction de plus près d'un million d'habitants. Rennes s'impose comme l'un des pôles majeurs du Grand Ouest, une position renforcée bien sûr par la ligne à grande vitesse qui place aujourd'hui Rennes à 1h25 de Paris, bref, à une encablure, parce que parfois, vous savez, quand on est en deuxième ou en troisième couronne, on peut mettre jusqu'à 1h25 pour aller dans le centre de Paris. Donc, autant y venir ici vivre à Rennes, et je vois que les Rennais disaient oui, d'accord, pas trop de Parisiens quand même. Ville d'histoire, ville administrative, parlementaire et universitaire, elle conjugue au cours des siècles, le droit, l'ingénierie et le débat. Elle a toujours été un foyer d'idées, parfois même de révolution, comme en témoignent ses écoles, ses facultés et ses mouvements sociaux. Ville économique, Rennes a vu son tissu évoluer. Hein. C'était une ville très industrialisée, qui devient de plus en plus tertiaire, de l'agroalimentaire au numérique. Elle s'est tournée vers l'innovation. La technopole à talent est très connue, la French Tech par exemple, les pôles d'excellence en matière de cybersécurité ou d'intelligence artificielle. Bref, Rennes a su anticiper les mutations du 21e siècle. C'est une ville jeune aussi, très jeune, extrêmement agréable, avec plus de 73 000 étudiants. On verra aussi les galères qu'ils ont à se loger. Ça, c'est un vrai sujet, bien évidemment. Ça fait aujourd'hui de Rennes l'une des plus importantes villes universitaires françaises, culturelles. Rennes l'est tout autant avec le festival transmusical, les tombées de la nuit, chants libres et autant de lieux et d'événements qui affirment une identité bretonne ouverte, exigeante, moderne. Rennes ne s'impose pas par la démesure, mais elle s'impose par la constance, la cohérence, la culture, l'équilibre, une capitale régionale où il fait bon vivre avec un rayonnement national. Bref, une ville qui ce soir encore n'a pas fini de nous surprendre et de nous rendre finalement la déambulation bucolique dans le centre de Rennes. Une ville que nous sommes ravis, bien évidemment, de découvrir. On va essayer, les amis, de vous la faire découvrir. D'ailleurs, nous sommes dans un lieu vraiment particulier, puisque nous sommes ici à la fabrique. Vous savez, ici à la fabrique, c'était un lieu industriel qui a été sauvegardé, dont on a fait un élément d'événement. Donc c'est finalement extrêmement intéressant, c'est comment en rebâtissant l'ancien, on arrive aujourd'hui à redonner vie aux immeubles. Voilà pour justement cette transition. On va maintenant, si vous voulez bien, parler de l'état du marché avec nos amis. Mon cher Quentin, aujourd'hui, si on dit aujourd'hui avec la masse de données et d'informations que vous avez grâce aux équipes data, si on devait aujourd'hui mesurer l'état du marché, on dirait quoi ?
7: Alors déjà, avant de parler des quelques données, c'est vrai que t'en as parlé, Rennes a changé avec deux modifications qui ont été apportées. Alors déjà, la première modification a été apportée avec une certaine pandémie, où les gens ont envie de quitter Paris et du coup de venir sur un territoire qui est plutôt proche de Paris, mais qui reste accessible. Et le deuxième point, il est lié, c'est une ligne à grande vitesse qui est arrivée, donc qui nous rapprochait à 1h25 de Paris, et donc qui est venue un petit peu chambouler le marché rennais. Ce qu'il faut retenir sur les tendances du marché, c'est qu'on a une offre de biens à vendre qui a augmenté, surtout à partir de fin 2022. Pourquoi ? Parce qu'il y a un contexte qui était moins favorable pour l'achat, notamment avec la hausse des taux. Il y a une demande qui est principalement du coup sur les biens à la location, notamment parce que il y a beaucoup d'étudiants, donc ça c'est très important, et des prix qui ont peu évolué sur les quatre dernières années. Pour rentrer un petit peu plus dans le détail de la diffusion, on a 62% des annonces qui sont diffusées à Rennes qui concernent un appartement à vendre.
5: Ah oui, quand même.
7: Tout à fait. 15% de maisons et dans la globalité, il n'y a que 23% de locations. Et il y a eu une vraie bascule qui a été faite aux alentours de 2021 où l'offre s'est totalement inversée. Avant la crise sanitaire, la location représentait les deux tiers des annonces diffusées. Voilà. À aujourd'hui, eh ben c'est juste l'inverse.
5: Ah oui, quand même.
7: Tout à fait. On a également une progression continue en volume de la demande transactionnelle, malgré un contexte qui est inflationniste. La durée de diffusion aussi, c'est un point qui est important à regarder. Et on est en moyenne à aujourd'hui à 74 jours de diffusion versus 80 en 2024 et 50 jours en 2021. Donc on voit qu'on est en train de s'améliorer. On a encore un marché qui est timide, mais on sent qu'il y a un redémarrage. Ensuite, pour parler un petit peu, sortir un petit peu de Rennes, on a une périphérie de Rennes qui est très très dynamique et on a une demande qui est très importante et la métropole rennaise attire. Pourquoi ? Parce que il va y avoir des villes autour de Rennes qui vont être pas uniquement dortoir, mais où il va y avoir des activités où ça se développe. Et donc, Rennes n'est plus uniquement Rennes, mais c'est vraiment la métropole rennaise.
5: Oui, une métropole, effectivement.
7: Exactement.
5: Et c'est là qu'on voit d'ailleurs l'impact politique. Je regardais les chiffres, justement, c'est assez phénoménal. Tu as rappelé très justement qu'on est passé de 80 jours à 74 jours de la durée de diffusion.
7: Tout à fait.
5: C'est la durée où reste l'annonce hein, sur le
7: exactement.
5: Pour la vente. C'était 50 jours en 2021.
7: Tout à fait.
5: Waouh. Donc on voit que, et là on voit effectivement avec la durée moyenne de diffusion qui réduit, que justement le marché est en train de présenter, on va dire, une timide reprise.
7: Exactement.
5: Alors, sujet qui peut parfois fâcher et qui est compliqué, bah c'est le marché locatif. Hein. Moi j'ai regardé le nombre d'annonces ce matin, c'est très très dur. Qu'est-ce que tu fais comme état des lieux aujourd'hui sur la location ?
7: Alors, il y a une vraie demande sur la location et malheureusement la demande n'est pas est bien plus importante que l'offre. Donc ça c'est une réelle problématique. Et la part d'annonces disponibles à la location, elle a été divisée par 3 après l'été 2021. Okay. Donc on sent qu'il y a une réelle pénurie. Alors que l'offre locative représente 80% de l'activité rennaise.
5: 80% de l'activité rennaise.
7: Tout à fait.
5: Juste une petite aparté, messieurs. Martin, avec la marque que vous représentez, c'est une catastrophe, la location.
6: Alors, catastrophe pour les locataires, oui, ça, c'est effectivement...
5: Non, mais je veux dire, l'accès au marché locatif privé, et c'est...
6: J'entendais Quentin, c'est vrai que nous, alors, pendant plusieurs années, on a parlé de saison locative au sein de Giboire. Aujourd'hui, c'est plus le cas, on parle de période estivale. Avant, on avait une vraie montée en puissance à partir du mois de mai-juin avec un pic d'activité qui était mai-juin, juillet-août. Aujourd'hui, c'est vrai que on parle de saison locative. Puisqu'il y a moins, on a moins de biens à proposer.
5: Bien sûr.
6: J'entendais les chiffres de Quentin. Nous, sur l'année dernière, en location, on a eu plus de 90 000 appels, juste pour avoir.
5: 90 000 appels. Oui. Pour combien d'offres à la location en moyenne?
6: Alors, nous, chez Giboire, on fait en moyenne 2000 locations par an.
5: Donc, le gap, 2000 locations par an, oui. Pour 90 000 appels.
6: C'est ça. Donc on est, et ça augmente d'année en année. Alors même si on essaye de digitaliser l'aspect clientèle, le rendez-vous, on a quand même des clients qui passent à l'agence. Il faut continuer, bien évidemment. C'est notre objectif, mais on a un vrai gap entre la demande et l'offre.
5: Quand les gens ils viennent en agence, les parents pour leurs gamins, ils sont désespérés.
6: Alors, désespérés, ils ont encore un peu d'espoir. S'ils nous voient, ils ont encore un peu d'espoir.
5: Oui, non,
6: mais il faut garder cet espoir, justement. Mais c'est effectivement...
5: Quand vous diffusez une offre le matin, vous avez l'offre le matin à diffuser. Dans l'heure qui suit, ça y est, c'est fait, quoi.
6: Alors, dans l'heure qui suit, il faut faire la visite, quand même. On va accompagner, mais...
5: Je caricature un peu, mais je veux dire, ça part...
6: Ça part très, très vite. On a des logements, on en parlera peut-être un peu plus tard, mais des logements avec des loyers Pinel, des loyers qui sont très bas, on met l'annonce sur Internet, ou parfois, on n'a même pas besoin de mettre l'annonce sur Internet.
5: Oui, parce que vous avez un fichier de...
6: Voilà, désolé pour bien ici, mais on n'est pas obligé toujours de mettre les annonces sur Internet, parce qu'on a notre fichier client quand même. Et c'est vrai que, des fois, on a une centaine de candidatures dans la journée pour un seul logement.
5: Bien sûr. Gaël, c'est un vrai sujet, la location.
0: Vrai sujet. C'est vrai, effectivement, pour les maisons, c'est vrai pour les appartements. On a effectivement ce pic d'étudiants qui fait qu'on ne travaille pas forcément dans de bonnes conditions, dans le sens où il faut accueillir, rassurer, accompagner. Et puis, malheureusement, on n'a pas toujours les produits en face. Il y a probablement un phénomène Airbnb aussi qui a impacté, même si aujourd'hui, je pense que ça tend à se détendre, justement, ou en tout cas à apporter un peu plus de biens sur le marché. Le problème existe aussi sur la maison, où notamment des périodes post-Covid, on a eu à la fois des flambées de prix et une demande très très forte. Ça tend aujourd'hui à rentrer
5: C'est les Parisiens qui se sont, les Franciliens,
0: une force
5: qui se sont rués sur
0: flux migratoire. On parle effectivement de flux, alors peut-être pas climatique, mais de flux de raisons par rapport à une région qui attire. Et à partir de là, forcément, on a eu de la demande. Peut-être pas le parc locatif qui a été créé pour, puisque c'est souvent de la résidence principale en maison. Donc d'une forte demande, avec des flambées des prix qui en sont suivies. Aujourd'hui, on retrouve quelque chose de normal, ou en tout cas des prix qui sont ramenés à la raison en termes de loyer, notamment sur des gros biens, et ça tend à s'équilibrer. Donc un vent, je dirais, positif, d'optimisme par rapport au marché locatif de la maison, même si la tension reste sur les petits logements, ça c'est une évidence.
5: On va approfondir d'ailleurs ce sujet. Jérôme Lebrun, même sujet, même combat, bien évidemment, c'est un vrai sujet. Est-ce que finalement... le sujet de la location ou l'accès au marché locatif n'est pas plus structurel que conjoncturel?
1: Alors, il y a sûrement un phénomène des deux, puisqu'il y a, une évolution démographique aussi de notre pays, et puis de la zone notamment. On est quand même sur une zone, même le bassin rennais, qui draine pas tout le monde. Après, c'est vrai qu'il y a une politique du logement qui est problématique. On fait quand même beaucoup de choses pour faire peur aux propriétaires bailleurs, ce qui fait que forcément, celui-ci est beaucoup moins motivé pour investir, pour acheter du neuf, pour rénover de l'ancien, parce qu'on n'arrête pas de lui dire que le locatif amène énormément de soucis, ce qui n'est plus le cas. On a des assurances qui nous couvrent sur les locations, on a quand même des locataires, faut bien l'appeler, qui se comportent de mieux en mieux. Enfin, c'est fini le spectre du locataire qui part à la coche de bois. Il reste encore des problèmes, mais qui sont vraiment à la marge. Et ce qui fait qu'on voudrait tuer le marché locatif dans l'œuf, qu'on ne prendrait pas autrement. On a fait une comparaison aussi par rapport en Bretagne pour l'évolution des loyers, pour savoir si vraiment cette pénurie en fait de logements faisait exploser les loyers. Eh bien non. Si on compare l'évolution de l'IRL sur les 5 dernières années Bretagne, ce qui est d'ailleurs sensiblement pareil sur le marché français, eh bien en fait l'évolution des locations bretonnes suit l'évolution de l'IRL. On n'a pas d'explosion de loyer, en fait. On n'a pas non plus des propriétaires bailleurs qui vont se dire « je profite de cela ». Et d'ailleurs, c'est là où, justement, le rôle du professionnel a toute sa place. C'est lui qui va réguler, en fait,
5: Absolument.
1: Qui va contribuer
5: à réguler. C'est ce que je disais tout à l'heure hors antenne. Vous êtes les garants, finalement, de cet équilibre entre l'offre et la demande. C'est très important ce que vous dites. Je reviendrai là-dessus, si vous voulez bien. Quentin, qu'en est-il du côté demande ?
7: Alors, on a une demande qui augmente au même rythme que l'offre. Donc ça, c'est plutôt quelque chose de très positif. On connaît tous le contexte qui a été moins favorable en 2022 et en 2023 sur les biens à vendre. Mais on a malgré tout maintenu un niveau 50% supérieur en volume à celui d'avant 2020. Donc ça, c'est plutôt un signal positif, on va dire. Après, il y a un autre point qu'on doit regarder de très près, qui est la tension. C'est quelque chose d'important.
5: C'est clair.
7: On a retrouvé un équilibre normal à Rennes depuis début 2025. Donc ça, c'est signe d'une hausse de la demande qui est similaire à la hausse de l'offre. Donc, on en revient au petit frémissement qui, on espère, va s'accentuer et durer.
5: Et pour souhaiter justement que le législateur nous suive, parce que il y en a un peu marre de taper systématiquement sur les propriétaires bailleurs qui sont la variable d'ajustement des politiques publiques. Vous savez pourquoi ? Parce qu'on peut pas délocaliser son appartement. Hein. Moi, j'ai jamais vu un appartement se transporter au Panama, aux îles Caïmans, etc. Donc c'est facile de cibler, bien évidemment. On l'avait déjà vu d'ailleurs avec le premier mandat d'Emmanuel Macron, avec l'IFI. On avait congédié l'ISF, mis en place la flat tax, et puis on a tapé à mort sur les propriétaires bailleurs. Il serait temps que ça change. Donc, a priori, on en parlera tout à l'heure, mais il y a un rapport qui va être remis, d'ailleurs, d'une minute à l'autre, d'un jour à l'autre, par le sénateur Daubresse, ancien ministre du Logement, et le député Muc, et le député, j'ai député. Vous voyez, voilà, petit lapsus révélateur. Voilà. Il m'en voudra pas. C'est Michael Cosson, député, sur le statut du bailleur privé. Voilà, on en parlera un petit peu tout à l'heure parce que c'est important pour ceux qui font également l'immobilier. Et les typologies de biens à vendre, Quentin, on en est où ?
7: Alors, à Rennes, on a 48% de la demande sur les annonces de biens à vendre qui concernent des appartements de 2 ou 3 pièces.
5: Voilà. Donc ça reste quand même la moitié, c'est des surfaces de taille intermédiaire. Quoi.
7: Exactement.
5: C'est de la petite taille.
7: Tout à fait. Ce qui est important, c'est aussi de regarder le ratio de l'offre à côté, qui représente, lui, en revanche, 40%.
5: Voilà. D'accord.
7: La part de la demande est un peu en dessous, du coup, par rapport à l'offre sur les appartements, sur les 4 pièces et plus. Donc là, c'est l'inverse. Donc on voit que la recherche est principalement sur ces appartements de 2 ou 3 pièces. Par contre, on note un bon équilibre offre-demande sur les maisons à Rennes, qui représente à peu près 20% du marché local.
5: D'accord, d'accord. Donc il y a quand même, voilà, c'est un équilibre qui ressemble. Bon, est-ce que le fait qu'il y ait des étudiants, c'est un peu normal que la demande explose aussi sur des petites surfaces ? Je pense qu'il y a un lien peut-être direct ou indirect.
7: Tout à fait. Après, comme le disait Martin, malgré tout, il n'y a pas, ou c'est peut-être Gaël qui évoquait le point, il n'y a pas forcément de hausse sur les loyers.
5: Bien sûr.
7: Et les gens vont principalement choisir leur locataire pour avoir un bon locataire. Et c'est vrai que on replonge très souvent dans l'histoire avec certaines mauvaises expériences, mais c'est principalement des choses qui n'existent plus. Et heureusement, les gens.
5: C'est clair.
7: Les gens sont beaucoup plus attentifs.
5: Alors, on va parler des prix.
7: Bien sûr.
5: Côté prix. Évolution du budget, des prix qui remontent sur les T3 début 2025 ?
7: Tout à fait. Il y a une légère augmentation de prix sur les T3 en début de 2025.
5: Jérémy, à une prochaine.
7: et une légère baisse sur les T2. Mais c'est pas des mouvements qui sont extrêmes. Ça reste très faible. Si il y a les prix médians aussi qui sont affichés sur ces appartements de 2 ou 3 pièces qui ont baissé en 2023 et 2024, ils tendent à repartir.
5: C'est vrai qu'on avait vu des baisses qui allaient jusqu'à 8-10%, voire plus. Hein.
7: Tout à fait.
5: C'était presque encourageant, sauf que le marché était tellement atone qu'à un moment donné, ça devenait compliqué. Hein.
7: Exactement. Et la baisse se poursuit encore un petit peu sur les T2, mais c'est très léger.
5: Ça a tendance à se tasser un peu. Hein.
7: Ça se tasse.
5: On va en parler avec nous. Donc T2, premier temps 2025, avec des moyennes de prix, hein, vous m'avez dit, Quentin, on est à 259 500 €, c'est très précis sur les trois pièces, et environ sur les T2 au printemps 2025, donc là, quasiment, à l'aube des vacances, à 180 000 €.
7: Voilà, c'est des prix médians.
5: Voilà.
7: Tout à fait.
5: Ok, ça peut aussi être un indicateur pour les investisseurs, par exemple.
7: Tout à fait, ça dépend le type de bien. C'est un prix médian, donc tout dépend de ce qu'on
5: achète. Oui, voilà. Voilà, prix médian. Ouais. Merci, tu devrais faire de la politique. Alors, enfin, comment la durée de diffusion des annonces elle-même, qui est très importante, évolue justement. Donc, on est passé au-dessus des 80 jours. Hein. Donc là, on sait qu'on ne repartira pas sur la hausse.
7: Non.
5: Avec les indicateurs qu'on a du premier semestre.
7: Hein. Exactement. On sent que réellement, il y a une baisse du temps de diffusion. Donc ça, c'est un réel indicateur du marché. Pour donner un petit exemple, au deuxième semestre 2023, on était aux alentours des 100 jours. Voilà. Pourquoi ? On le sait tous. Il y a eu des taux d'intérêt qui ont augmenté.
5: 100 jours en moyenne à Rennes. Hein.
7: Tout à fait. Tout à fait. Ouais. Donc comme je disais, il y a les taux d'intérêt qui avaient augmenté. Donc les gens étaient un petit peu plus... frileux pour investir. Il y avait aussi une conjoncture qui était un petit peu compliquée. On va pas y revenir. Je pense qu'on en a assez parlé de cette pandémie. Mais du coup, là, on sent qu'on est sur une réelle dynamique. On a même peut-être une dynamique qui est plus positive sur la fréquentation de notre portail versus le nombre de leads qui est généré. Donc ça, pour nous, c'est un indicateur qui est très important. Qu'est-ce que ça veut dire ? C'est que le marché commence à s'intéresser et va très prochainement s'activer. Voilà, donc ça, c'est un réel indicateur pour nous. Et ça prouve que le marché repart et que, je l'espère, ce redémarrage va durer et s'accélérer.
5: C'est clair, c'est clair. Moi, je vous confirme absolument avec la presse nationale et tout ce que l'on fait dans les régions que la reprise est là, elle est réellement là. Maintenant, la vitesse d'inertie, c'est la croissance de cette reprise pour retrouver des tonalités de couleur, on va dire plus vertes, il va falloir un peu de temps. Bon, je parle pas du logement neuf, encore une fois, je voudrais de vos métiers de transactions dans l'ancien, qui est le vrai sujet du jour. Merci beaucoup.
7: Avec grand plaisir.
5: Voilà, toujours précis avec vous, mon cher Quentin. C'était une première, hein, il me semble, hein, tous les
7: tout
5: deux.
7: Tout à fait.
5: Voilà, pour revenir, il faut se présenter aux élections. Ça va être sympa. Merci, mon cher Quentin. C'est toujours un plaisir de vous avoir sur le plateau. Je vous propose, les amis, on s'était dit que, voilà, au lieu de parler aussi, c'est de faire quelques images sur votre ville, parce que vous l'aimez, votre ville, Martin.
6: Ah oui, oui.
5: Voilà, on est amoureux de Rennes, Gaël, Jérôme.
0: Complètement, à 100%.
6: Ah ben, c'est la capitale.
5: Voilà. C'est le cœur qui parle, hein. C'est pas uniquement une question d'argent, c'est aussi une question de cœur. La France a un incroyable talent, sans faire citer une émission de télé célèbre, mais on a aussi beaucoup de belles choses dans le territoire. On a fait un reportage assez court, mais très beau. Moi, je le trouve très joli, très poétique. C'est notre ami Alexandre Burkhardt, le réalisateur, notre directeur artistique, qui l'a réalisé avec la voix off de notre super producteur que nous aimons particulièrement. Un petit clin d'œil pour Grégoire Darico. Et je vous propose, les amis, qu'on le découvre à l'instant.
8: Bienvenue à Rennes, une ville à taille humaine, au cœur de la Bretagne. Une ville qui cultive depuis des années un équilibre rare entre dynamisme urbain et qualité de vie. En quelques décennies seulement, elle est passée d'une capitale régionale discrète à un pôle attractif majeur de l'Ouest. Avec plus de 220 000 habitants, Rennes mise sur la densification maîtrisée, le quartier de la Courrouze, la ZAC Euro-Rennes ou encore la deuxième ligne de métro illustrent cette ambition qui est de développer sans défigurer. Et le pari est clair, croître, oui, mais sans sacrifier la cohésion sociale ni l'identité locale. Sur le plan économique, le numérique, la recherche et l'agroalimentaire soutiennent un tissu d'emploi stable. Côté culture, le Festival des Transmusicales ou le Théâtre National de Bretagne réaffirment la vocation créative de la ville, sans oublier l'importance croissante des initiatives citoyennes. Mais comme ailleurs, la pression foncière, les mobilités et l'intégration urbaine posent question. Rennes avance, oui, mais dans quelle direction ? La ville semble vouloir concilier héritage breton et futur métropolitain, un équilibre subtil et toujours difficile à réinventer.
5: Voilà un reportage qui a été tourné par Alexandre Burkhardt et la voix off de notre ami Grégoire. Eh bien écoutez les amis, c'est parti pour échanger sur les thématiques de l'immobilier avec Le Grand Débat.
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5: toujours accompagné de mon complice du jour, avec qui j'ai le plaisir de co-animer cette émission. Ça va toujours bien, Quentin.
7: Très bien.
5: Voilà. Être une star, c'est pas toujours évident, mais vous allez vous y habituer. Quentin Rabec, je rappelle que vous êtes responsable régional ouest chez Bien Ici. Rebonsoir, Martin Giboire. Bonsoir. Merci d'être avec nous. Directeur général du réseau d'agences chez Groupe Giboire. Gaël Lemarié, le bien nommé. Merci d'être avec nous, gérant de INEO, président de l'AMEPI, devenu un mandat, Alpha à Rennes, membre du conseil d'administration de la FNAIM de Bretagne, et son président, voilà, on va pas bouder notre plaisir, Jérôme Lebrun.
9: Rebonsoir.
5: Merci, président de la FNAIM Bretagne et gérant du cabinet Chateaubriand Immobilier. J'aime beaucoup Chateaubriand, vous l'avez lu ?
9: Oui, mais mort d'outre tombe.
5: Oui, oui.
9: Puis on est installé au berceau du romantisme à Combourg, c'est le siège social.
5: C'est magnifique.
9: Il est enterré à Saint-Malo. Enfin, je préfère son histoire, mais oui.
7: On peut.
5: Non, mais c'est bien. Moi, j'aime beaucoup Chateaubriand avec une petite sauce gribiche. Ça peut être. Non, mais voilà, on a tous lu le château. Grand monsieur, bien évidemment. Comme quoi, finalement, on peut être agent immobilier, avoir un peu de culture. On est d'accord, moi, Jérôme.
9: Ça aide un peu quand même.
5: Voilà, ça aide un peu. On a lâché les rébans et le costume à rayures. Voilà, on est freestyle. Merci d'être avec nous. Justement, vous êtes tous des professionnels de l'immobilier. Ce que je vous propose, c'est que on fasse un parcours. Alors, bien évidemment, on va pas dire à tout le monde que demain on va tous raser gratis. Hein, c'est pas l'embellie, hein, on peut le dire, mais quand même, on a des signes positifs. Et ce que je voudrais, si vous êtes d'accord, c'est que vraiment on axe cela en fonction de nos clients, des consommateurs, des Français qui tous les jours veulent se loger. Vous êtes d'accord ? C'est parce que on a une mission, et d'ailleurs dans la FNAIM, vous savez, il y a une baseline, hein, on dit ça en anglais, c'est le slogan, c'est agir pour le logement. Voilà. Donc oui, vous êtes agent immobilier, oui, vous gagnez votre vie, et heureusement que vous avez des entreprises prospères, c'est quand même plutôt bon signe, parce que moi je connais pas d'entreprise qui perd de l'argent et qui continue à fonctionner, donc en général c'est plutôt bon signe, mais vous logez avant tout des Français. Et à ce titre-là, je pense que vous avez une dimension sociale. On va commencer avec vous, mon cher Jérôme, avec une analyse un peu plus macro-économique du marché régional. Si je vous demande, comme ça, à vous, de votre côté, de votre point de vue, de décrire le marché dans votre région, ça serait quoi ?
9: Alors, on a dit qu'on allait orienter le débat d'un point de vue positif.
5: Si on peut, hein.
9: Mais il faut quand même pas se mentir, on sort quand même d'une période plutôt morose. Juste pour rappel, depuis 2022, c'est une agence sur 10 qui a fermé. Voilà.
5: Avec une agence sur 10.
9: Une agence sur
5: 10% 10, des agences, ouais, en volume, oui, ont disparu.
9: 10% des agences qui existaient en 2022
5: ne sont plus là.
9: Ouais. Et en Bretagne, on était. Alors on a connu aussi des difficultés, on est bien d'accord. Mais les deux premières années, là, jusqu'en 2024, on pensait être plutôt bien s'en sortir. Et malheureusement, l'année 2024, il y a eu une accélération en Bretagne, ce qui fait qu'on est sur les mêmes chiffres en fait que le niveau français. On remarque quand même depuis le début de l'année, ça y est, ça s'est vraiment calmé. Le Finistère, alors c'est pas l'Ille-et-Vilaine, mais c'est le Finistère qui a été le plus touché par cette vague de défaillance de professionnels.
5: Ça s'explique ou pas ?
9: Alors, ça s'explique sûrement parce que le taux on est quasiment à 40% des défaillances sur la région qui vient du Finistère.
5: Mais c'est énorme.
9: Ouais. Alors c'est vrai qu'éventuellement, il faudrait chercher un peu plus. Pourtant, on a des professionnels qui se portent.
5: C'est quoi ? C'est le côté littoral ? C'est le côté
9: non, parce que le littoral est.
5: C'est quoi ? C'est l'attractivité des villes du Finistère ? C'est quoi ?
9: Je pense qu'il faudrait peut-être rechercher aussi du côté de l'emploi. Ça doit sûrement toucher. On est aussi sur des départements qui avaient subi un rattrapage pendant pas mal de temps. Donc peut-être que ce rattrapage s'est essoufflé. C'est compliqué d'aller. Peut-être aussi qu'il y a une typologie. C'est vrai que malheureusement, les défaillances étaient plutôt pour des transactionnaires, pas pour des cabinets qui faisaient l'administration de biens, même s'ils ont été touchés, mais de façon quand même moindre. Peut-être qu'il y avait un peu plus de transactionnaires là-bas. On remarque aussi, et ça c'est le côté positif, je trouve, de pouvoir se réunir, c'est que les agences syndiquées, alors bien entendu je suis président FNAIM, mais il n'y a pas que la FNAIM, il y a d'autres syndicats, en tout cas ces agences-là ont mieux résisté. Une agence aussi qui va pouvoir se réunir avec d'autres confrères, on pense faut que je dise Amanda maintenant, mais en tout cas voilà, des confrères qui vont et qui ont compris qu'il fallait se regrouper, bah, s'en sortent mieux.
5: C'est intéressant ce que vous dites, parce que dans les 10%, il faudrait aussi voir quelle était l'antériorité de ces 10% qui ont disparu. Est-ce qu'ils se sont construits à la faveur d'un marché où on a quand même rasé gratos pendant 10-15 ans, avec des taux d'intérêt phénoménaux, qu'on retrouvera plus, hein, parce que je vous donne juste un écart. On est passé comme ça en moins de deux mois de, avec plus de 450 points de base d'augmentation sur les taux d'intérêt. C'est-à-dire que c'est d'une violence inouïe. Moi qui suis depuis plus de 35 ans dans ce métier, je ne l'avais jamais vu. Hein. Je peux vous dire que c'était assez phénoménal.
9: Alors j'ai les chiffres.
5: Pardon ?
9: J'ai les chiffres là.
5: Ah oui, je vous écoute.
9: Entre
5: oui.
9: 3 et 7 ans, c'était l'existence, l'historique de ces agences immobilières. Donc on peut considérer qu'a priori on était quand même sur un début un peu transformé, c'est que les premières années devaient sûrement être un peu mieux, et puis que malheureusement, bah là c'est la première grande crise que le confrère a connue et que malheureusement bien il n'a pas pu...
5: Mais on peut quand même constater que de façon assez durable, les 9 dixièmes du marché étaient des entreprises installées qui ont su résister. Et elles ont aussi su résister également parce qu'elles étaient accompagnées par l'action patronale et syndicale de la FNAIM comme d'autres.
9: C'est indéniable. C'est indéniable. Là on parle des professionnels, je pense ce qui est important pour ceux qui nous écoutent c'est aussi de parler du marché. Et le marché, lui aussi, le volume de vente a été fortement touché. Chez nous, c'est 31% du volume de vente depuis 2021 qui a baissé, ce qui est quand même énorme. Et là encore, sur les 12 derniers mois, on est plutôt sur un atterrissage, 1,2% en Bretagne.
5: D'accord, ok.
9: Donc oui.
5: Prix, stabilité ou tassement un peu.
9: Alors côté prix, c'est vrai qu'on aurait pu penser à un effondrement, pas du tout.
5: Oui.
9: Enfin, pas du tout. On a une baisse de prix sur les deux dernières années de 3,5%, c'est précis, hein, c'est les chiffres FNAIM. Là, dernièrement, donc sur les 6-8 derniers mois, et là je reprends ma casquette de professionnel, on revoit quand même des acquéreurs revenir de plus en plus sur des projets, pas toujours que du primo-accédant, de l'investisseur, enfin voilà, des typologies qu'on avait un peu moins l'habitude de revoir. Et donc c'est plutôt positif pour pouvoir se positionner sur le marché. Alors quand même, ceci dit, à condition que le vendeur ne soit pas plus gourmand que ce que permet le marché, là on fait pas de miracle.
5: Ça c'est très clair. Et d'ailleurs, notre cher Loïc Quentin, président fédéral, l'a dit pas plus tard que la semaine dernière en conférence de presse. Une timide embellie, mais une embellie quand même, et c'est pas de la méthode Coué, hein, c'est pas je vais bien, tout va bien, hein, c'est vraiment une vraie reprise, mais aussi on a des exemples incroyables de personnes qui se sont créées à l'instant même de la crise immobilière. Il y a un agent immobilier qui est dans l'assemblée, qui a créé son entreprise en 2021, je crois, en 2021 avec un panneau La Forêt, et qui est toujours là et qui a su résister, et franchement bravo. Ce qui prouve une chose, c'est que quand on est bien pro, très pro, on arrive quand même à résister. Et le fait de s'encadrer justement avec les organisations professionnelles, nos amis de Bien Ici, mais aussi avec Amanda, la jolie Amanda, anciennement Alpha, c'est pas de toi dont je parle, hein, Gaël. Voilà. Non, voilà. Donc félicitations pour ça, parce qu'en France, on les entrepreneurs, on en a besoin. Je rappelle juste que les petites TPE, je sais pas si vous le savez, les petites TPE de moins de 50 salariés, représente 62% de l'emploi national. Voilà, tout est dit. Donc franchement, c'est important. Justement, Gaël, l'impression justement sur l'analyse plus macroéconomique du marché régional, surtout qu'en plus, vous êtes ce qu'on appelle un alpha, donc il y a beaucoup d'adhérents au fichier MEPI, maintenant Amanda, avec qui vous partagez toutes ces données.
0: Voilà, peut-être un petit mot sur la MEPI juste avant.
5: Bien sûr.
0: La MEPI, puisque l'Assemblée Générale de lundi, j'étais parisien lundi, et donc un changement un petit peu de modèle, à la fois dans le nom, puisque AMEPI, après SIA-FFIP, qui était devenu AMEPI, devient Amanda. Amanda, pourquoi ? Parce que c'est une orientation non plus B2B, mais aussi B2C. Donc c'est un nom que vous allez voir fleurir dans nos vitrines, effectivement nos prospections et nos échanges avec nos clients, tout simplement pour parler du fichier partagé qui existe toujours de la même manière, mais qui aura aussi une vocation à être plus connu auprès du grand public. Donc ça, c'est je dirais, l'alpha et en tout cas le fonctionnement d'Amanda au niveau national. Au niveau local, alors moi, je vais parler au nom effectivement de la MEPI Rennes Métropole, c'est une trentaine d'agences. Et pour faire un peu de chirurgie dans les chiffres, justement, je vais reprendre un peu ce qui s'est dit, puisque Rennes est assez représentatif du marché breton. En quelques données, au niveau des prix, on était sur les deux dernières années des volumes qui étaient sur le département moins 4% ou moins 6%. On est passé à moins 1 et 0,5% en regardant les prix sur une année. Et on a une tendance sur les trois derniers mois qui est à plus 1 et plus 1,4. Donc on voit que c'est une petite amélioration. On est en phase d'atterrissage. Maintenant, moi, je voudrais quand même faire remarquer plusieurs choses. D'abord, ça va dépendre. Les négociations vont... ça, c'était la notion de prix qui reprend un petit peu. Mais le volume reprend un petit peu aussi au regard de deux années. Je le rappelle, 1,2 million, 1 million et 800 000 ventes, c'est-à-dire moins 20 et moins 20%. Mmh. La Bretagne, on l'a vu avec Jérôme tout à l'heure, a plutôt surperformé par rapport au marché national. C'est le cas aussi au niveau régional. Rennes avait plutôt le vent en poupe. Il y avait un flux migratoire. Mais on voit que la reprise, là, pour le coup, sur toute l'arc atlantique, est peut-être un petit peu plus lent, puisqu'on avait bénéficié certainement d'une activité assez forte pendant cette période. Sur les... À la notion de volume, c'est à peu près 3000 logements qui changent de... C'est même pas à peu près, hein, c'est précisément l'année dernière, 3018 logements qui ont changé de main à Rennes. 2600 appartements et 400 maisons. Dans cette logique, on peut regarder, il y a plusieurs marchés. Et je ne peux pas dire aujourd'hui, le marché a repris pour l'ensemble des acquéreurs. Moi, je distinguerais trois marchés. Les investisseurs, très prudents. On commence à les revoir. Moins sur le 9, mais Martin fera mieux en parler.
5: Qui avait d'ailleurs bien déserté dans les deux dernières années. Hein,
0: voilà, même si je pense qu'il y a des...
5: Qui avait même désinvesti pour certains.
0: Complètement. Et particularité, j'ai interrogé mes équipes avant de venir, sur la trentaine de collaborateurs. Certains me disent, on a des investisseurs qui vont protéger leur patrimoine et qui vont acheter en cash des petites surfaces à un prix qui est assez intéressant. Du retour d'investissement calculé, maîtrisé, mais qui est aussi la force de la pierre, la valeur refuge. Donc, reprise timide chez les investisseurs, mais ce n'est pas exceptionnel. On a les primo-accédants qui, eux, par contre, font notre fonds de commerce aujourd'hui, notre activité. La vie étant, on a trouvé un travail, on va fonder une famille, on a besoin de se loger et c'est mieux d'être propriétaire que locataire. Hein. Je rappelle un chiffre, 18% de plus de propriétaires en Bretagne qu'en moyenne nationale. Donc, on est une région, une ville de propriétaires. Et donc là, il y a un rôle par ce segment de marché qui se met en place et on en profite, on les accompagne. Et là, il y a une vraie reprise. C'est de l'appartement T2, T3, de la petite maison, moins de 300 000 autour de Rennes Métropole, qui se vend bien. Et puis, on a une troisième catégorie qui était vraiment une activité forte au moment de la reprise suite au Covid, qui était, je vais dire, l'achat de confort. On achète un appartement, on achète une maison, on vend une maison de 100 mètres carrés pour acheter une belle maison de 130 ou 140 mètres carrés. Et bien là, il y a un véritable attentisme. Et c'est un marché qui n'a pas redémarré. Et on le voit à Rennes sur des maisons.
5: Ceux qui étaient dans leur maison ont préféré la garder et différer leur potentiel projet de faire ou pas la culbute pour aller pour plus grand, mieux, au mieux placé. Et effectivement, et ça, c'est le moral qui a été affecté. Hein.
0: Voilà. Et on a un travail de pédagogie à faire auprès de nos propriétaires qui, pour ceux qui estiment que ce bien doit se vendre aujourd'hui au même prix que mon voisin il y a deux ans, ce n'est plus vrai. Je rappelle un chiffre, entre les prix présentés, et donc en l'occurrence, j'ai notre vraiment partenaire bien ici, les prix réellement négociés, c'est 9%. Donc, d'où l'importance de cette pédagogie de rentrer le mandat au bon prix. Et il est vrai que l'effort...
5: 9% de variation par rapport au prix annoncé. Hein.
0: Le prix vendu et le prix présenté, écart il y a un écart au niveau national de 9%.
5: Ça, c'est de la négo.
0: C'est de la négo. Alors, c'est de la négo, c'est aussi un travail de préparation. Et clairement, aujourd'hui, sur du T2, T3 ou de la petite surface, on arrive à trouver un acquéreur. Sur des maisons, on a un vrai travail de pédagogie en disant « attention ». Il faut être au plus près du marché parce qu'autrement, on ne trouvera pas l'acquéreur.
5: C'est clair que ça peut se comprendre, puisque quand on était dans une période de hausse, aller faire comprendre à quelqu'un qu'il va falloir réviser son prix, alors que lui-même a acheté au prix très fort. Et que sur la durée, bien évidemment, les porteurs de projets comme les vendeurs, à un moment donné, il faut qu'ils se décident. Puis après, il y a plusieurs facteurs. Il y a la dénatalité. Qui est lié à l'explosion de la cellule familiale par la décohabitation, c'est-à-dire les divorces, qui génèrent une demande de logement. Il y a la rapidité, la mutation, et les personnes qui, effectivement, sont obligées, à un moment donné, de basculer. Quoi.
0: Oui, et puis je pense que alors, la mutation, j'y reviens, c'est quelque chose qu'on n'a pas évoqué, et pourtant, c'est quelque chose qu'on sent aujourd'hui. Je pense que pendant la période Covid, on a anticipé des mutations qui devaient se faire dans les 2-3 années à venir. Et le marché du travail étant différent, on n'a plus non plus comme sur la location, ce pic d'activité lié aux mutations. C'est quelque chose qui a disparu. Et on voit un marché donc, sur la maison individuelle au-delà de 300, 50, 400, qui est plus difficile et qui n'est pas reparti réellement.
5: Malgré le fait que Rennes a un taux de chômage parmi les plus bas nationaux.
0: Alors, tout cela étant dit, on a quand même vraiment la chance d'avoir à la fois une qualité à la fois le système éducatif, sur la sécurité, sur l'emploi, sur la mer à proximité. Je pense qu'on est à la fois une région qui a la côte, une ville qui a la côte, et on s'en sort pas trop mal. Mais comme l'embellie avait été tellement forte pendant la période Covid, eh bien aujourd'hui, ce redémarrage est un peu plus lointain.
5: Merci beaucoup, Gaël. Martin, vous maîtrisez parfaitement le marché. D'ailleurs, il y a un marché, il y a plusieurs marchés. Réaction sur ce qui s'est dit et votre propre analyse, justement, sur notamment le marché locatif, mais aussi l'invest et l'accession à la propriété.
6: Je pense que beaucoup de choses ont déjà été dites. Jérôme et Gaël parlaient d'atterrissage. Moi, je dirais effectivement qu'on a atteint le plancher de verre. Enfin, c'est ce que je dis à mes équipes, le plancher de verre, ça y est, il est atteint. Et maintenant, on est dans la phase un petit peu, on va repartir. Après, à quelle vitesse
5: On estime 2025 environ 950 000 transactions. Hein. Versus 840.
6: Oui.
5: Alors voilà, c'est une estimation.
6: On signe pour 950.
5: Oui, non, mais c'est une estimation, bien évidemment, mais qui tient compte quand même à l'état d'aujourd'hui d'une projection sur les chiffres réalisés. C'est pas complètement déconnant. Il peut y avoir effectivement. Mais vous avez raison. Si on arrive ne serait-ce qu'à 900 000 transactions, on a déjà tout gagné.
6: Ah bah ça nous donne des perspectives qui sont beaucoup plus positives effectivement. Donc 950 000, moi je signe tout de suite, il faut me donner le papier. Non mais sinon je les rejoins sur tout ce qui s'est dit juste avant. On sent bien qu'il y a une dynamique qui repart, qui est molle. Ça dépend des secteurs, ça dépend des quartiers parfois, même de certaines rues qui parfois repartent plus que d'autres. Donc on a vraiment une tendance qui est positive. C'est pas non plus on va pas sortir le champagne tout de suite, on va pas revenir comme avant. Alors les taux d'intérêt, est-ce qu'ils redescendront? Moi je ne dis jamais, on sait jamais. Peut-être qu'un jour on découvrira des taux d'intérêt très bas, j'espère, peut-être, parce que ça va nous donner la liquidité sur le marché. Je vous donne un exemple très simple, quelqu'un, une famille qui a acheté sa maison il y a 2-3 ans, l'a acheté à un taux très bas, un taux qui était parfois à 1%, voire parfois à moins d'un 1%. Aujourd'hui, cette famille, elle n'a aucun intérêt de vendre sa maison, puisqu'elle va revendre sa maison quasiment, si elle a la chance, le prix qu'elle l'a vendu. Mais derrière, si elle doit refinancer la même maison dans un autre quartier parce qu'elle veut déménager, elle va financer avec un taux à 3-3,5%.
5: Oui, bien sûr.
6: Donc elle ne pourra pas financer cette maison-là. Donc aujourd'hui, cette famille ne bouge pas. Sauf s'il y a divorce, mais bon.
5: Justement, il y a quand même un sous-jacent qui est important, avec un turnover qui est lié à la situation des gens, accident de la vie.
6: Tout à fait.
5: Le divorce.
6: Le divorce, malheureusement, les décès. Voilà. On travaille ces clients-là, mais c'est vrai qu'on a perdu toute la clientèle qui était là, qui était là pour faire une bonne affaire, mon voisin a vendu très très cher, donc moi aussi je vais vendre très cher et je vais acheter autre chose.
5: C'est clair. Vous savez quelle est la plus grande cause de divorce en France?
6: La construction.
5: Non, c'est le mariage.
6: La construction ne doit pas être loin derrière.
5: c'est moins drôle quand on le dit comme ça, parce que c'est quand même deux mariages sur trois, ne serait-ce qu'en Île-de-France, par exemple.
6: Hein. Oui,
5: on se marie plus dans ce pays. Alors, justement, merci pour ces précisions. On va rentrer dans le vif du sujet. Alors, de la bouilloire thermique à la passoire thermique et vice-versa, la rénovation énergétique, c'est la dent creuse. Hein. C'est le chantier du siècle, pour être très clair. On a un calendrier qui est quand même pas drôle du tout, puisque au 1er janvier 2025, les étiquettes c'était F et G, il me semble. Ont été retirées du marché. Ensuite, on est sur 2028 et 2034 pour finalement ne qualifier que les quatre premières lettres de l'alphabet, puisqu'il y a sept lettres énergétiques qui va de A jusqu'à G. Tout le monde n'est pas d'accord sur les chiffres, mais j'étais sur un chiffre de 577 000 unités qui ont été retirées, enfin qui seraient retirées potentiellement du marché. Ça représente dans certaines régions jusqu'à un tiers du parc locatif global, c'est-à-dire privé et public, c'est-à-dire logement social compris. Sauf que les bailleurs sociaux s'en sortent plutôt bien, puisqu'ils sont parmi, dans certaines régions, et notamment le marché francilien, les mieux notés. Facile, ils sont propriétaires de tout, ils ont des comptes à rendre à la puissance publique, donc ils ont fait les travaux, etc., etc. On est sur des moyennes quand même de dépenses qui vont de 18 à 25 000 euros pour des qui vont du T1 au T3 sur du logement collectif, que vous avez tous écouté la radio, la télé, et que MaPrimeRénov, ça rétropédale dans tous les sens, et que là, du coup, c'est un vrai sujet. Alors, victime ou pas de son succès, on va en parler. Bref, la Bretagne n'est pas exempt de difficultés là-dessus. Je vais commencer par Jérôme. État du marché, compte tenu, finalement, de ce calendrier contraint, d'ailleurs, sur lequel votre président, comme toutes les instances, disent c'est impossible à tenir. Et c'est vrai que quand on fait le calcul, on se dit que juste si on devait rénover les deux dernières LED sur la rénovation énergétique, c'est 20 ans de chantier. 20 ans. Et on n'a que juste à 2034. Mon cher Jérôme.
1: Ah non, mais l'équation est insoluble. Hein. C'était la période du bac. Il y avait des exercices de maths si c'était mis au... Enfin, ce serait intéressant de voir la réponse des élèves. En fait, les logements bretons, c'était encore il y a deux ans, 40% les E, les F et les G. Alors c'est vrai que c'est intéressant de reprendre les E, les F et les G, parce que c'est 2034 qu'on va chercher, c'est l'échéance pour les E, donc dans 9 ans. À l'heure actuelle, donc c'est un peu moins pire, on est à 35%. Pour une idée, c'est 25% en Ille-et-Vilaine, les E, les F et les G, c'est 42% dans les Côtes-d'Armor. C'est énorme, mais même 25% pour les Ille-et-Vilaine. Ça veut dire que là, on a sur les logements actuels 25% du parc qui ne sera plus louable dans 9 ans. Quand on sort, on a toujours un marasme malheureusement au niveau de la promotion immobilière, c'est-à-dire qu'il y a beaucoup moins de logements qui sont sortis. Je ne vois, et donc une démographie aussi qui on a de plus en plus de personnes, des phénomènes de couple, tu en parlais tout à l'heure aussi avec des... le foyer en fait se rétrécit. Comment on va pouvoir loger tous ces gens s'il n'y a pas une vraie politique volontaire pour volontariste, un statut du bailleur privé, on en parle, motiver les propriétaires bailleurs pour revenir sur le marché locatif, faire quelque chose pour les logements vacants qui nous pourrissent la vie, c'est énorme la part des logements vacants, on n'en parle pas beaucoup, ce qui fait qu'on va droit dans le mur, il n'y a pas d'autre mot. S'il n'y a pas des solutions qui sont trouvées pour pouvoir rénover ces logements, ou en tout cas trouver d'autres solutions, puisque le gouvernement ne veut rien changer, on a eu beau militer énormément pour repousser les délais, je crois que là le sujet n'est plus là. Donc c'est un vrai problème auquel pour l'instant la puissance publique, alors les syndicats ont proposé des solutions, mais pour l'instant elles n'ont pas l'écoute attentive de nos politiques.
5: En tout cas, s'ils n'écoutent pas les professionnels, ils écouteront le compte-rendu des urnes.
1: Oui.
5: Parce qu'il va y avoir une série d'évictions en chaîne entre les municipales et la présidentielle.
1: Et puis même sans... Enfin, je te coupe, excuse-moi, oui, bien sûr, mais sans parler de ça, c'est vrai que Martin en parlait tout à l'heure, on se retrouve régulièrement à être obligé de couper nos annonces pour les locations. Parce qu'à un moment donné, en fait, alors c'est pas qu'il explose le standard, c'est pas ça, mais on subit énormément d'appels pour les locations, trop d'appels d'ailleurs, et c'est un vrai sujet où on peut pas loger tout le monde. On parle beaucoup de la métropole rennaise, mais c'est pareil aussi sur la campagne, ça y est, à partir du mois de juin, les enfants ont pas encore leur bac, ça y est, les parents appellent énormément, et puis là, on s'oriente que pour les meublés. C'est vrai qu'il y a

0: l'islamisme depuis 1984. Quelle est la différence entre 1984 et 2025? Ben c'est simple, il y a 18 millions d'habitants supplémentaires. 18 millions d'habitants supplémentaires. Donc, à bientôt alors. Au grand plaisir. Donc, ça veut dire que finalement, on va espérer de pas perdre tout notre public.
1: Il y a encore 2000 dans la salle.
0: Merci en tout cas. Non, mais ça veut dire qu'il y a un vrai sujet qui est, et tu l'as dit très clairement, qui est aussi politique. Un commentaire là-dessus, Martin, justement, sur les problématiques de la rénovation énergétique, le gouvernement n'entend pas revenir sur le calendrier.
2: Non,
0: alors, on le sait. Hein.
2: On s'en doutait, on espérait, on a effectivement avec la FNAIM appuyé pour que ça bouge. Malgré tout, c'est pas nous qui appuyons sur le bouton. Je pense qu'on va, il y aura pas de miracle. On espère encore qu'il y ait des miracles, mais je pense qu'on c'est un doux espoir. C'est quelque chose qui est très compliqué à gérer, que ce soit pour les propriétaires, que ce soit pour les syndics. On a un syndic, maître syndic depuis 3 ans. Il faut se mettre à la place des propriétaires. Quand on est sur une maison individuelle, on a les clés pour rénover sa maison individuelle, parce qu'on est chez soi, on peut isoler, on peut trouver des solutions. Quand un propriétaire d'appartement, on lui dit mon logement est en G ou en F, mais qu'il n'a pas les clés, qu'il ne peut pas lui-même tout seul faire ces travaux-là, puisque parfois c'est des travaux, on parle de travaux de VMC, d'isolation par l'extérieur. Quand un diagnostiqueur nous dit vous êtes en G, mettez une pompe à chaleur. Oui, mais on est en plein centre-ville historique, secteur ABF, donc c'est aberrant, mais c'est la seule solution qu'on nous propose. Donc il y a des vraies contraintes, et là-dessus, c'est notre rôle de professionnel de les accompagner, de les conseiller. Malgré tout, on aura du mal à trouver des solutions pour certains biens qui donc vont se retrouver à la vente, qui parfois sur des valeurs qui sont dégradées parce que justement, on est sur des notes qui font peur. On voit bien dans les indicateurs que peut nous donner bien ici, quand on a un DPE qui est classé G, forcément l'annonce est moins cliquée que si on est sur du A, du B ou du C. Donc c'est vrai que les logements neufs par rapport à ça sont assez recherchés parce qu'on sait qu'on est tranquille pour quelques années, mais on est impacté par cette réglementation qui vient presque du jour au lendemain, j'ai envie de dire, dégrader la valorisation de certains logements juste parce qu'ils ont une mauvaise note. Quand on regarde un peu dans le rétroviseur autour de cette table, on a tous au moins 10 ans d'ancienneté dans l'immobilier. Le DPE, il y a 10 ans, parfois il était en vierge. Bon, ça choquait personne. Et personne ne le regardait.
0: Oui, entre-temps, il est devenu obligatoire et opposable.
2: Voilà, donc c'est vraiment la législation qui s'est imposée à nous.
0: La loi du 21 août 2021, climat et résilience, a donné la donne. D'ailleurs, quand les étiquettes G, d'ailleurs il y a eu un pataquès politique pas croyable, sont sorties du marché locatif, là, début janvier 2025, on a vu la courbe de baisse des étiquettes G sur la vente, qui était absolument phénoménale, ce qui a eu pour conséquence, mais vous le savez déjà, de jeter le trouble politique sur la qualité, la fiabilité des DPE. Je vous donne juste un chiffre. L'étude Carénov qui a été transmise à Valérie Létard, et j'en ai discuté avec la ministre justement de ce sujet, avait indiqué une première projection de 1 300 000 DPE sur les 8 millions de DPE frauduleux, c'est-à-dire de complaisance. Alors, de complaisance, c'est t'es gentil, tu me la mets en truc, voilà. Au détriment de l'acquéreur, pour le savoir, hein, quand même. Et la deuxième chose, c'est que FEDEXPERT, qui est une fédération qui regroupe une des principales fédérations qui regroupe les DPistes, comme on dit. Alors lui, carrément, pour lui, c'est 2 millions 2. Donc, quel est le rôle? Vraiment très rapidement tous les trois, sur justement l'agent immobilier dans la garantie qu'il a de la fiabilité du DPiste qui est en face de lui. C'est pas une question anodine, puisque cette question a été tranchée par le président Quentin dans des réunions multiples avec le ministère du Logement, où la FNAIM a fixé un cap de qualité d'excellence importante. 3 choses sont ressorties, vraiment je voudrais avoir votre point de vue là-dessus. Un QR code. Parce que vous savez que quand on fait un DPE, il y a un numéro qu'on doit déposer à l'ADEME et chaque consommateur a la possibilité de vérifier la fiabilité du DPE. Mais moi, nous, on a fait des enquêtes. Donc, on a pris, vous savez, un DPE, on a pris le numéro et est allé à l'ADEME. Sauf que le numéro correspondait pas au bien en question. On dit, tiens, c'est bizarre. Et non seulement ça correspondait pas au bien, mais ça correspondait pas non plus à l'identité de la personne qui l'avait faite. Bon, voilà, je vous dis ça, mais je dis rien. Deuxième chose, donc le QR code permettrait de, par exemple, de flasher.

0: chercher et de vérifier. Ensuite, l'horodatage. L'horodatage, parce que pour un T2, on estime, vous me dites, vous êtes d'accord, on estime 1h, 1h30 pour faire un DPE pour un T2 en moyenne.
1: Oui, c'est ça.
0: Ok. Alors, on a vu des DPE pour des T2, des T3 qui se faisaient en 11 minutes.
1: À distance en télétravail.
0: Voilà. Et on a même des DPE qui se sont faits avec des hologrammes. Et donc, la personne, un avatar numérique est venu dans l'appartement. On ne sait pas comment ça s'est passé. Mais ça s'est fait à distance et en quantité industrielle. Donc, l'horodatage permettrait de vérifier la durée. Et, cerise sur le gâteau, la géolocalisation. S'assurer qu'il y ait un tracker du DPIste qui va sur le site. Position des experts. Martin.
1: Moi, je n'ai vraiment aucun problème avec ça. Ça va effectivement professionnaliser la démarche, les offres et le diagnostic. Pardon. Un exemple aussi, hein, c'est vrai que nous, j'invite vraiment l'ensemble des clients à venir en agence pour accompagner la démarche, puisque un DPE, on peut le lire de plein de manières différentes. Je vous donne un exemple qui m'est arrivé il n'y a pas très longtemps à l'agence. On avait un propriétaire qui dit « Ah, mon DPE est mal noté, je comprends pas ». Et en fait, un DPE, on apprend plein de choses dans un DPE. Tout est noté normalement, tout est identifié, tout est clair. Et en fait, on se rend compte que des fois, il est marqué que la VMC est d'époque. Ouais, mais ça veut dire quoi d'époque? Quel âge a le bâtiment? Quel âge a l'appartement? Est-ce qu'il a été rénové? Est-ce qu'il n'a pas été rénové? Est-ce que vous avez fait des travaux d'isolation? Pas d'isolation? Enfin voilà, il y a plein de choses dans ça. Et souvent, malheureusement, la tendance, elle est à dire c'est d'époque. Et donc, du coup, c'est la note part de l'époque. Donc, forcément, elle est moins bien notée. Quand on est sur un immeuble des années 50, si c'est d'époque, ça va être moins bien isolé. Donc, c'est vrai qu'il faut vraiment, le professionnel a un rôle d'accompagnement là-dedans. Donc, tout ce qui peut aller dans le sens de la démarche, l'horodatage, le QR code, la géolocalisation, c'est des petites choses en plus.
0: Vous êtes d'accord? On est d'accord.
1: Oui, ça peut être que plus.
0: J'aurais juste que vous disiez au public, Martin, et je vous poserai la même question, que vous plaidez pour la qualité et l'excellence de vos collaborateurs. Ah, mais c'est pas votre intérêt de déclasser pour faire une vente.
1: Non, et puis comme il est engageant maintenant, le DPE.
0: Oui, non, mais.
1: On va tous dans le même sens. Pareil, un DPE, vous faites venir trois diagnostiqueurs, vous aurez trois résultats différents. Alors que c'est le même logement.
0: C'est juste incroyable, vous êtes d'accord?
1: Ah, bah ça, c'est le fait de voir.
0: C'est quoi la politique du groupe Gibois là-dessus?
1: Par rapport.
0: Sur les DPE, c'est d'avoir le choix d'organismes, on
1: conseille des diagnostiqueurs qui sont pour lesquels on a l'habitude de travailler, qu'on sait professionnel. C'est là aussi notre rôle d'accompagnement. On connaît tous des diagnostiqueurs qui, effectivement, je suis d'accord avec toi, qui, bon, on arrange un petit peu la note, c'est comme ça, je passe d'une lettre à l'autre, mais c'est pas notre rôle, on est engagé vis-à-vis du client acquéreur et vendeur, donc on conseille des diagnostiqueurs qui sont professionnels et dont on sait l'expérience, on sait qu'ils vont bien passer 1h30 pour un 2 pièces parfois peut-être un tout petit peu plus cher, mais au moins derrière on achète notre tranquillité.
0: C'est très clair. Et je voudrais qu'on réaffirme la qualité professionnelle des professionnels de l'immobilier et qu'ils n'entrent pas dans ce jeu-là, bien évidemment. Je dis pas qu'il y en a pas. C'est pas ce que j'ai dit, mais on est tous d'accord là-dessus. Un mot là-dessus, Gaël.
2: Oui,
0: la rénovation.
2: Je vais reprendre simplement un terme qui me va parfaitement et pour nos clients. On est le tiers de confiance. On engage notre responsabilité.
0: Tout à fait.
2: On forme nos collaborateurs. On le joint au bail systématiquement. On va même passer aujourd'hui plus de temps lors du bail à la lecture du DPE qu'à la lecture du bail en tant que tel. Et la problématique, elle est peut-être à chercher ailleurs. Aujourd'hui, 35% des locations sont dans l'intermédiation en tiers de professionnels. On peut faire confiance à nos, effectivement, gouvernants de contrôler. Et là, j'ai pas de doute sur le sujet. Qu'en est-il de l'intermédiation qui est faite de particulier à particulier, où là, je pense qu'il y a une part importante sur laquelle il n'y a pas de contrôle. Et ça, c'est un vrai sujet qui pourrait être pris en main par nos gouvernants. On a intérêt, on a ce rôle d'accompagnement de pouvoir justement expliquer, mettre en place et puis accompagner, puisque sur un portefeuille, moi de 2000 biens que je peux gérer, l'objectif c'est de se dire je vais avoir un portefeuille qualitatif qui va bien se louer. Pour ça, il faut que mes DPE sur mon portefeuille soient en amélioration et que les G, les F, je ne peux plus en avoir dans 2 ans, dans 3 ans. Donc il va falloir que j'accompagne mes clients à comment je vais faire les travaux, comment je vais améliorer et rendre mon bien dans les standards du marché.
0: Leur proposer des solutions de financement.
2: C'est cela. De financement, d'accompagnement.
0: Utiliser les ALEC locaux, agences locales pour l'énergie et le climat.
2: Martin a apporté une précision, c'est sur quel point il faut travailler. Entre les stéréotypes ou le logiciel qui va sortir des données standardisées, eh bien, est-ce que c'est plutôt sur le ballon d'eau chaude, est-ce que c'est plutôt sur la VMC, ou est-ce que c'est plutôt sur la note de GES plutôt que DPE que nous sommes pénalisés et sur laquelle on va travailler. C'est d'identifier point par point là où il y a une amélioration pour accompagner et rendre effectivement au standard du marché par rapport à la demande.
0: C'est très clair. Jérôme.
3: En fait, le professionnel ne peut pas se, ne peut pas se permettre de laisser passer des choses qui ne verraient non légales.
0: Bien sûr.
3: Il y a eu quand même pas mal de jurisprudences qui sont tombées ces dernières années où des condamnations in solidum ont été jugées entre un professionnel et un diagnostiqueur. C'est-à-dire de renvoyer la balle au diagnostiqueur en disant je m'en lave les mains, c'est plus possible. Donc le rôle du professionnel est vraiment, de toute façon le professionnel c'est le maître d'œuvre de la vente en fait, il est au milieu de l'ensemble du schéma et donc l'un des intervenants c'est ce fameux diagnostiqueur, s'il voit quelque chose qui ne se passe pas bien, c'est de sa responsabilité de s'en saisir et de faire en sorte que ça se passe bien, mais c'est vrai que un professionnel qui tient la route sait s'accompagner de diagnostiqueurs qui eux aussi tiennent la route. Il va pas non plus limiter, parce que là on voit quand même la partie du verre à moitié. On est en train de dépeindre un marché très noir. Heureusement, il y a quand même beaucoup de diagnostics et la majorité des diagnostics qui tiennent la route. Par contre, où là le professionnel, il a
0: son rôle à jouer. Je suis d'accord.
3: Il y a un rapport.
0: Je suis d'accord avec toi, mais sur 8 millions de DPE, quand on estime la fraude à 1 300 000 DPE, c'est 1 300 000 acquéreurs qui se sont fait avoir. Et que le déclassement, ou ce qu'on appelle, parce que le problème de la fraude DPE, c'est un sujet, quand on a posé la question, nous on a enquêté bien évidemment là-dessus. Vous savez ce qu'on nous a répondu? On nous a dit, mais c'est pas un faux DPE, c'est un DPE de complaisance.
3: Non mais Sylvain, ce qui serait intéressant de savoir, c'est qui était le donneur d'ordre?
0: Oui, alors
3: on est avec des particuliers, avec des professionnels.
0: Alors, le public, malheureusement, et je vous le dis, a perçu ça comme étant finalement un peu une combine entre le DPIste et l'agent immobilier. Et en fait, non, l'agent immobilier n'a jamais, et je voudrais, c'est important de le dire, n'a jamais intérêt à le faire, jamais intérêt à le faire. Et comme tu l'as dit très justement, Gaël, et je sais que le président Quentin et toute la FNAIM est vent debout aussi sur des pratiques, c'est d'être tiers de confiance, et qu'à partir du moment où on a imaginé le fait d'être tiers de confiance, on a un impératif contrôlé, une responsabilité sur le DPIste qui va travailler sur les transactions. On est d'accord là-dessus?
3: On est entièrement d'accord, il n'y a pas le choix.
0: Comment pour résoudre le problème alors?
3: Alors c'est là où justement il y a une plus-value du professionnel. C'est que déjà il va savoir s'entourer, le diagnostiqueur avec lequel il sait qu'il travaille correctement. Il ne va pas limiter aussi son rôle à uniquement annexer son DPE à son acte sous sein privé. Il va le regarder. Il va voir ce qu'il nous dit. Comme disait Martin tout à l'heure, il va peut-être remarquer que certaines factures étaient peut-être à donner, que le ballon d'eau chaude, il n'est pas si vieux que ça, ou que la VMC. Et donc forcément, mettre le critère le moins intéressant, là, cette fois-ci, n'est pas dans l'intérêt du bailleur ou du vendeur. L'idée, c'est d'être transparent avec les travaux qui ont été réalisés. Il va savoir orienter aussi son client sur des travaux qui pourraient être faits en mettant en adéquation soit des travaux pour permettre une vente dans de meilleures conditions, ou alors une location dans de meilleures conditions, parce qu'on sait que tel ou tel type de travaux peut faire augmenter la note. Donc, il va accompagner son client, en fait, pour faire en sorte que celui-ci soit de présenter le bien sous son meilleur angle, et donc de valoriser ce produit.
0: Voilà, il est bientôt temps de nous quitter. Je voudrais justement, avant de conclure, vous savez, c'est comme un théâtre, il faut soigner son entrée et sa sortie. Rennes reste une ville attractive, une ville magnifique, une ville superbe. Il faut vraiment vous dire, les amis, que ça vaut vraiment le détour. En deux phrases, si on devait dire, attirer des investisseurs à venir investir à Lille, Martin Giboire.
1: Alors, pas à Lille, à Rennes.
0: À Rennes. Voilà. À Rennes, il n'y a pas des
1: Lille, je connais moins, donc j'ai encore plus de mal.
0: Non, je venais de Lille où j'avais fait une émission. Voilà, petit lapsus. Voilà, on coupera ça en montage. Justement, si on devait dire justement investir à Rennes, en deux phrases qu'est-ce qu'on dirait quand on s'appelle Martin Gibouard.
1: Alors, c'est une bonne idée, une très bonne idée. C'est un investissement, par contre, qui est sur le long terme. On n'a pas des taux de rendement à Rennes qui sont, comme on peut lire parfois dans la presse, à 7, 8, 10%.
0: Ok, on serait plutôt à combien
1: pour un investissement immobilier dans un bien en habitation, en moyenne, on est aux alentours de 3, 4%, grosso modo. Et c'est vrai que c'est un investissement serein. Par contre, le bien va être tout le temps loué avec des locataires de qualité. Donc, on a vraiment ce pouvoir et on joue sur l'effet levier de se dire dans 10, 15 ans, 20 ans, si je dois le revendre, oui, j'aurais eu que 3% de rendement, 4% de rendement pendant les années où je l'ai loué, mais dans 10, 15, 20 ans, j'aurais pris 20, 30, 40% de plus-value. Parfois, on voit qu'on a parfois fait 100% de plus-value quand il y a vraiment des bonnes affaires, il y a des belles années. Donc, il y a vraiment de matière à investir à Rennes. C'est une ville de confiance et qui va continuer de se développer.
0: Merci, Martin. Gaël.
2: Une ville familiale à échelle humaine. Donc ça, c'est essentiel parce que c'est la majorité de la population que l'on accueille, à savoir des familles qui vont pouvoir s'y sentir bien, tout simplement, que ce soit sur l'emploi, sur la diversité des activités, de la formation. Et tout ça à une heure de la mer, c'est quand même un vrai privilège.
0: Jérôme Lebrun.
3: Un vrai investissement de bon père de famille.
0: Pas mal, pas mal. Avant de vous quitter, je voudrais aussi qu'on se passe, qu'on rêve un peu. Ça a été vu à Bigoupou, Martin. Voilà, la petite séquence, ça fait rêver. Je crois même qu'on a un jingle.
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0: Martin Gibouard, fais-nous rêver.
1: Alors c'est délicat, la question quand elle m'a été posée pour préparer ce rendez-vous, c'est toujours délicat parce que notre quotidien, c'est justement de faire rêver. C'est un petit peu ce qu'on aime faire avec nos clients au quotidien. On les accompagne dans ce qu'on appelle le coup de cœur immobilier. Alors, il n'arrive pas tout le temps. Mais qu'est-ce qu'un coup de cœur ou qu'est-ce qui fait rêver les clients aujourd'hui à Rennes? En fait, chaque bien est différent et chaque bien va potentiellement pouvoir faire rêver un client. Donc, aujourd'hui, nous, on commercialise de l'appartement, du studio jusqu'à la très belle maison. Mais c'est vrai que aujourd'hui, l'exemple que j'ai pris, c'est un appartement qu'on vient de vendre dans le centre-ville de Rennes, qui s'est vendu dans un délai raisonnable, qui diminue aussi. Je rejoins ce que disait Quentin tout à l'heure par rapport au délai. Plutôt en bon état, avec un ascenseur, un extérieur, très important, l'extérieur depuis la période Covid, c'est même essentiel. Voilà. Donc aujourd'hui, on voit que c'est un bien qui est au prix du marché aussi, puisqu'il a été vendu à 4 500 € du mètre carré. C'est quelque chose qui fait rêver, et pour nous, ce qui fait rêver, c'est quelque chose qui se vend rapidement, parce qu'on se dit qu'on a le client qui a acheté assez rapidement et qui tout de suite s'est projeté dans cet appartement où il n'y avait pas de travaux à faire. Il est arrivé, le client a posé ses meubles littéralement dans l'appartement et je rejoins effectivement d'avoir cette petite lueur quand on remet les clés au moment de l'acte authentique.
0: Bien sûr.
1: C'est notre métier et c'est pour ça qu'on le fait tous les jours.
0: Merci beaucoup pour cette précision. J'aime beaucoup ce que tu dis quand tu dis que finalement, faire rêver, c'est faire rêver nos clients tous les jours quand ils accèdent à la propriété. En conclusion, on pourrait dire quoi? On pourrait dire que la ville de Rennes reste une valeur sûre en immobilier. Le marché va s'assainir, bien évidemment, il se tasse. Ce qui va rester perché, bon, on va suivre, bien évidemment, avec beaucoup de vigilance grâce aux data pléthorique et encyclopédique de Bien Ici, avec qui j'ai le plaisir de collaborer depuis plusieurs années. Et c'est vrai que le geste de Bien Ici me semble tout à fait adapté pour une région extrêmement dynamique. Avant de remercier toutes les équipes, je vous propose un tout petit jeu pour terminer très rapidement sur une note. Je vais vous proposer chacun de me donner un mot, un adjectif, mais un seul, spontanément, qui illustre les propos qu'on vient d'échanger. On va commencer par Martin.
1: Un seul mot.
5: Pas simple.
0: Un mot.
1: Passionnant.
0: Passionnant. Pas mal. Quentin.
5: Envoûtant.
0: Waouh. Envoûtant. Gaël.
2: Confiance.
0: Confiance. Jérôme.
3: Positif.
0: Positif. Alors, je vais devoir conjuguer un peu. Hein. Bon. Avoir une confiance la plus positive possible, lui donner ce caractère envoûtant, c'est rendre ce que vous faites au quotidien passionnant.
3: Bravo.
0: Merci à toutes et à tous. Et je voudrais, voilà, c'est l'heure des remerciements. C'est vraiment toujours un très, très bel exercice. Je voudrais faire une mention spéciale à toutes les équipes de Bien Ici, à notre super Ludivine qui a organisé, à toutes les équipes, et mon ami Sébastien Sabalette qui est là, qui a fait la route pour être avec nous. Merci d'être avec nous également. Avec Zineb, Régis, mon producteur préféré, Grégoire Daricot, à la technique, Alexandre Burkhardt, Théo, Benoît Hambourg, notre super Quentin qui a fait le transport, l'aménagement, parce que tout ça, bien évidemment, c'est une équipe que vous voyez pas, mais nous ne serions pas là sans eux. Bien évidemment, vous, le public, vous êtes de plus en plus nombreux à vous suivre. On vous en remercie. Vous plébiscitez les contenus de qualité. Nous sommes également les tiers de confiance de ce qu'on vous donne chaque mois grâce à des professionnels, grâce à Bien Ici. On a la possibilité de faire le saltimbanque de l'immobilier, d'aller de territoire en territoire et vous voir toutes et tous ici, agents immobiliers. 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On vous donne rendez-vous très bientôt sur une nouvelle ville de France, sur les routes de France, à la rencontre des professionnels de l'immobilier. D'ici là, passez un bel été et surtout, prenez soin de vous.
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2: L'immobilier fait de la résistance, c'est le message qui ressort de la dernière tendance du marché immobilier, publiée par Immonote, le site immobilier notarial du groupe Notariat Service. Le message est assez clair, malgré un climat international tendu, malgré les incertitudes économiques, malgré le risque de retour de l'inflation ou de remontée des taux, la pierre ne décroche pas brutalement. Le marché tient, mais il tient avec prudence. Premier indicateur à regarder, l'activité. Selon cette enquête, une majorité de professionnels

0: Interrogé, 56% anticipent une stabilité des transactions dans les deux prochains mois. C'est important parce que cela montre qu'on n'est pas dans un scénario de blocage total du marché. Les acheteurs sont toujours là, les vendeurs aussi, les transactions continuent de se faire. Mais attention, le climat se durcit. 35% des notaires et des négociateurs interrogés anticipent désormais une baisse de l'activité. Et seulement 9% mise sur une hausse. Logique. Autrement dit, le marché reste vivant, mais il devient plus sélectif. Les acquéreurs regardent davantage les prix, les travaux, la localisation, le DPE, hein, le fameux diagnostic de performance énergétique. Ils ne se positionnent plus à n'importe quelle condition, les acheteurs. Et ça se voit évidemment dans les prix. D'après cette tendance immonote, 52% des professionnels interrogés pensent que les prix vont encore baisser dans les deux prochains mois. 44% misent sur une stabilité et seuls 4% anticipent une hausse. Le signal est donc assez net. Le marché n'est pas reparti dans une phase d'euphorie. On est plutôt dans une phase d'ajustement. Les vendeurs doivent entendre ce message. Aujourd'hui, les biens correctement placés, bien entretenus, sans gros défauts énergétiques, continuent de susciter de l'intérêt. En revanche, les biens avec travaux, les logements mal classés au DPE, les biens trop chers ou mal localisés deviennent plus difficiles à vendre. C'est tout l'enjeu du moment. Il y a encore des acheteurs, mais ils sont beaucoup plus exigeants. Côté chiffres, Immonote révèle un prix médian de mise en vente de 200 000 euros pour une maison, en hausse de 3,45% sur 3 mois à fin avril 2026. Pour les appartements, là, le prix médian de mise en vente ressort à 2670 euros du mètre carré, en recul de 1,58% sur 3 mois. Ça illustre bien un marché à plusieurs vitesses. Certains segments résistent, notamment les maisons ou les biens familiaux bien positionnés, encore une fois. D'autres restent sous pression, en particulier lorsque le prix demandé n'est plus aligné avec la capacité réelle des acheteurs. Alors, qu'est-ce qu'il faut faire ? Est-ce qu'il faut acheter? Est-ce qu'il faut vendre? Est-ce qu'il faut attendre? Là aussi, les réponses des notaires sont très intéressantes. Pour les logements, 77% conseillent plutôt de vendre avant d'acheter. 14% recommandent d'attendre. Et 9% seulement conseillent d'acheter en priorité. Ça ne veut pas dire qu'il ne faut pas acheter. Attention, hein, ça veut dire qu'il faut sécuriser son parcours dans un marché moins fluide. Vendre son bien avant de se réengager permet d'éviter les mauvaises surprises. Hein. Délai de vente plus long, négociations plus fortes, prix revu à la baisse. Pour les terrains, la lecture est différente. Les ventes restent majoritaires, mais de façon moins nette. 52% conseillent de vendre, 29% d'attendre et 19% d'acheter. Pourquoi ? Parce que le foncier reste rare et quand un terrain est bien placé, il conserve une valeur particulière. La conclusion de cette tendance, c'est que l'immobilier reste une valeur solide, mais plus automatique. La pierre demeure un actif rassurant pour les Français. Elle est moins volatile que certains placements financiers. Elle répond à un besoin concret, se loger, transmettre, préparer l'avenir. Mais dans le marché actuel, tous les biens ne se valent plus. Je vous l'ai dit, un bon emplacement, un bon DPE, un prix réaliste et peu de travaux deviennent des critères déterminants. À l'inverse, les biens présentant trop de défauts, eh bien, doivent intégrer une décote. L'immobilier résiste donc, il résiste aux secousses, oui, mais il entre dans une phase de réalisme. Pour les vendeurs, ça veut dire accepter le prix du marché, parfois c'est pas évident, et pour les acheteurs, ça veut dire qu'il y a encore des opportunités. Et pour tous, eh bien, ça confirme une chose, dans l'immobilier, la stabilité existe encore, mais elle se paye désormais au juste prix.
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1: Il est minuit.
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3: Bonsoir à tous. La quasi-totalité de l'Hexagone menacée par les fortes chaleurs. Météo France place 78 départements en vigilance orange canicule pour la journée de mercredi. Le prévisionniste qui attend jusqu'à 40 degrés demain du centre-Val de Loire à la Nouvelle-Aquitaine. Justement, alors que le risque incendie est toujours bien présent en France, les sapeurs-pompiers appellent à la grève jeudi. Une intersyndicale nationale réclame davantage de moyens et de recrutement pour les services d'incendie et de secours après un été marqué par de nombreux feux. Les syndicats demandent également un financement durable des secours et que la santé et la sécurité des personnels deviennent une priorité nationale. Le ministre de l'Intérieur a lui indiqué qu'il allait rencontrer les représentants de ces syndicats jeudi, juste avant la mobilisation en question. Le ministère des Affaires étrangères français, lui, confirme avoir lancé une procédure disciplinaire à l'encontre de l'ambassadeur de France en Centrafrique, Bruno Fouché. Dans un article à paraître ce mercredi, l'hebdomadaire Le Canard Enchaîné affirme que l'ambassadeur a fait venir dans les appartements privés de sa résidence une trentaine de femmes entre janvier 2024 et mars 2026, poussant les services de protection à signaler une faille de sécurité.

C'est la conséquence du durcissement de la loi thaïlandaise sur le trafic de drogue ici. 11 Français sont détenus en Thaïlande depuis le début de l'année pour trafic de cannabis. 2 autres Français qui venaient de quitter la Thaïlande sont également détenus à Hong Kong, eux aussi pour avoir transporté des valises contenant du cannabis. Natation maintenant, 3 médailles pour les Français ce mardi au championnat d'Europe. Pauline Maillot a ouvert le compteur avec le bronze sur le 200 mètres d'eau en 2 minutes 8 secondes et 63 centièmes. Maxime Grousset, lui, a pris l'argent sur le 50 mètres papillon en 22 secondes 54 avant de participer au relais mixte 4 x 100 mètres 4 nages avec Marie-Ambre Molu, Karl Aikassi et Marie Vatel. Il a décroché le titre européen en 3 minutes 39 secondes et 64 centièmes devant les Pays-Bas et la Russie. Athlétisme maintenant, ce mardi soir, Laetitia Abbaté a décroché la médaille de bronze sur le 100 mètres et la 2e médaille de la France dans ses championnats d'Europe à Birmingham. Et puis enfin, du côté des terrains de barrage de Ligue des Champions, l'Olympique Lyonnais a brillé ce soir. Les Gones qui l'ont emporté 3-0 face au Sparta Prague. Prochaine